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Ça y est, la fraîcheur est là, mais à quel prix? Les orages ont une nouvelle fois été violents par endroits. Des centaines d'interventions de pompiers, malheureusement un décès du côté de la Hulpe en Brabant wallon. Un survivant a été retrouvé dans les décombres au Venezuela. Un garçon de 11 ans a été sauvé 3 jours après le double tremblement de terre. Les Diables Rouges connaissent leur adversaire pour les 16e de finale de la Coupe du Monde de football. Ce sera face au Sénégal et ce sera une première. Bonjour, de l'air plus frais dans nos maisons, la Belgique retrouve des températures plus respirables après 10 jours de forte chaleur. Mais il a fallu en passer par les orages et ils ont été violents dans plusieurs provinces. Dégâts matériels essentiellement, mais

0: aussi un drame, Sébastien Remacle.
1: Oui, dans la commune de La Hulpe, dans le Brabant Wallon. Un décès, malheureusement, ça vient de nous être confirmé par Philippe Filleul. C'est le responsable des pompiers de la province.
2: Nous devons déplorer une personne décédée, écrasée par un arbre dans un véhicule sur la commune de La Hulpe.
1: Les pompiers du Brabant Wallon qui sont intervenus 200 fois cette nuit, 100 interventions en province de Namur, une petite centaine aussi en région bruxelloise. À chaque fois les mêmes dégâts, des arbres, des branches sur le sol, des routes à dégager, des avaloirs bouchés et donc de l'eau à pomper. Bref, il y a du pain sur la planche, rien que dans la zone Hainaut-Est, la région de Charleroi et Chimay. Il reste 200 interventions en attente ce matin et d'autres vont arriver avec des habitants qui se réveillent évidemment un peu plus tard le dimanche.
0: Et ces intempéries, elles ont aussi perturbé les festivités dans plusieurs localités cette
1: oui,
0: nuit.
1: Oui, comme à Courcelles, dans le Hainaut, l'événement Festa Italiana a vu ses chapiteaux et tonnelles emportés par les vents violents, ce qui a engendré 3 blessés. Quelques blessés aussi dans un autre événement, un petit festival à Frasnes, près de Couvain, dans le sud de la province de Namur. Et puis à Herpan, la kermesse a dû être évacuée cette nuit à cause des rafales qui soufflaient sur les chapiteaux.
0: Et soyez prudents lors de vos déplacements. Toutes les routes ne sont pas encore dégagées et des arbres tombés sur la chaussée pourraient vous surprendre. Sur le rail, le trafic des trains est interrompu sur 4 lignes, entre Bruxelles et Braine-l'Alleud, entre Hal et Saintes, mais aussi entre Carnières et Piétons et Herbizol et Mons, dans le Hainaut. Des arbres sont tombés sur des voies et caténaires, rendant impossible toute circulation de train. Et plusieurs événements avaient été annulés en prévision des orages. Le festival Couleur Café à Bruxelles a fermé plus tôt hier soir et les campeurs ont passé la nuit au Palais 3 et au Palais 8 du Hezel. Werther Boutique a été interrompu également. Le concert de la chanteuse Katy Perry a été annulé. En région bruxelloise, les parcs, réserves naturelles, bois régionaux et la forêt de soigne bruxelloise ont été fermés. Ce matin, les équipes de Bruxelles Environnement procéderont à l'inspection, au nettoyage et à la sécurisation des espaces verts. Les parcs et bois rouvriront en fonction de ces observations. Il fera un peu moins chaud aujourd'hui, de 23 à 32 degrés et demain de 17 à 26 degrés. Le pays restera en avertissement jaune chaleur jusque mercredi soir. La fête nationale américaine, c'est normalement le 4 juillet, mais à Bruxelles, on la célèbre un peu plus tôt. Ce soir, les États-Unis fêteront leurs 250 ans au cinquantenaire. Concerts, nourriture made in USA, animation, mais aussi défilés et spectacles aériens de drones, discours, feux d'artifice. L'ambassadeur américain en Belgique prévoyait de faire voler des avions de combat dans le ciel du parc du cinquantenaire, mais il a dû revoir ses plans. Les festivités débuteront à 17h30 pour se terminer à 23h30. Un événement privé, 5000 invités triés sur le volet, parmi lesquels le Premier ministre Bart De Wever. Le parc du cinquantenaire sera d'ailleurs fermé aujourd'hui au public. 3 jours après le tremblement de terre au Venezuela, un garçon de 11 ans a été extrait vivant des décombres à Carabaleda, c'est dans le nord du Venezuela. Nelson Quintin est l'un des secouristes qui a retrouvé cet enfant.
3: Nous avons travaillé pendant plusieurs heures, surtout la nuit. Ce matin, lorsque nous avons repris le travail, nous avons réussi à localiser l'enfant. Nous avons commencé à travailler et au niveau de l'endroit où il était coincé, c'était un travail d'environ 5 heures jusqu'à ce que nous établissions le contact avec lui et puissions le secourir. La manière dont la structure s'est effondrée a créé une poche d'air qui l'a abrité et il n'a subi aucune blessure. C'est une source de joie immense après tant d'heures de travail, tant d'années d'efforts, d'entraînement et de préparation.
0: Le soulagement de ce pompier vénézuélien, mais le travail reste immense sur place. 50 000 personnes sont toujours portées disparues et un nouveau tremblement de terre d'une magnitude de 4,8 a été enregistré ces dernières heures. Ceux de mercredi étaient au-delà de 7. Le double tremblement de terre de mercredi a causé la mort d'au moins 1450 personnes. Les États-Unis et l'Iran ont échangé de nouvelles frappes ces dernières heures. Les deux pays s'accusent mutuellement de violation de leur fragile cessez-le-feu signé le 17 juin. Et le président américain Donald Trump a de nouveau menacé de repartir en guerre pour, je cite, « anéantir la République islamique ». Ces nouvelles hostilités sont liées au contrôle du détroit stratégique d'Ormuz, par où transite normalement 20% du pétrole et du gaz à destination du reste du monde. Le détroit a rouvert, mais l'Iran n'a autorisé qu'un seul couloir de passage le long de ses côtes et menace de s'en prendre à tout navire qui ne respecterait pas ses règles. Les derniers matchs de poule se sont déroulés cette nuit à la Coupe du Monde de football et on connaît donc toutes les affiches des 16e de finale. Pour les Diables Rouges, ce sera face au Sénégal, un adversaire loin d'être abordable, Christophe Reculé.
4: Non, tout un paradoxe, les Belges se sont battus jusqu'au bout pour obtenir cette première place de groupe, synonyme de tableau plus ouvert, avec la possibilité de rester à Seattle et limiter les déplacements et d'affronter un 3e de groupe en 16e. Mais voilà qu'ils héritent sans doute du pire adversaire possible, puisque si 3e, c'était dans le groupe peut-être dans le plus relevé avec la France, grande favorite, et la Norvège qui s'annonce comme un outsider très solide. Et puis on rappelle que le Sénégal était finaliste de la dernière Coupe d'Afrique des Nations, 18e au classement mondial, seulement 8 places derrière les Diables. Ce match s'annonce donc très équilibré, point positif. Le Sénégal n'est pas une équipe qui s'appuie sur sa défense avec un bloc bas, ce que n'aiment pas les Diables Rouges. Elle a d'ailleurs encaissé 6 buts. Par contre, attention à son attaque, portée par sa star Sadio Mané qui a empilé 8 goals en phase de groupe. Mais point de motivation, si les Belges parviennent à passer, ce sera soit les États-Unis, soit la Bosnie-Herzégovine en 8e, avec une vraie perspective de rejoindre les quarts de finale.
0: Merci Christophe. Et le coup d'envoi, ce sera le 1er juillet à 22h. Dans les autres affiches, on notera entre autres Pays-Bas, Maroc, Angleterre, République démocratique du Congo ou encore Portugal, Croatie. Premier 16e ce soir avec Afrique du Sud, Canada dès 21h à suivre sur RTBF typique en télé. En cyclisme, c'est la course en ligne des championnats de Belgique aujourd'hui avec un parcours du côté d'Anvers taillé pour les sprinteurs et un grand favori au bout des 240 km, Tim Merlier, déjà vainqueur en 2019 et 2022. Remco Evenepoel et Wout Van Aert sont absents. Une course à suivre sur RTBF La Une en télé dès 14h05, sur Ovio aussi et en radio sur Vivacité dès 16h. Et puis en hockey, les Red Lions ont remporté la Pro League, un tournoi qui regroupe les meilleures équipes du monde. Les Belges se sont imposés face aux Pays-Bas 2-1, un titre synonyme également de ticket pour Los Angeles 2028. 2 ans à l'avance, les Red Lions sont donc déjà assurés de disputer les prochains Jeux Olympiques. C'est la fin de ces informations. Merci de passer votre matinée avec nous.
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6: Bonjour à tous. Après les orages de la nuit, retour au calme ce matin, retour au soleil. Des températures encore fort chaudes ce dimanche, mais moins extrêmes par rapport à ce que l'on a connu, 28 à 32 degrés. Soleil bien présent, mais un nouvel épisode orageux est à craindre durant l'après-midi, essentiellement sur la moitié sud-est du pays. Zone instable qui va donc traverser tout le territoire, seule la région côtière restera au sec. Demain lundi, journée quasi parfaite, après quelques pluies possibles en début de journée, c'est du soleil et une chaleur supportable qui sont annoncées.
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1: Bonjour à toutes et à tous, bienvenue, venez vous rafraîchir dans le Baroque Café du jour. Baroque Café où vous trouverez entre autres une jeune fille charmante mais dédaigneuse, un lac italien qui n'est autre qu'une porte d'entrée des enfers, un capitaine écossais à l'humour ravageur, une bataille entre viol de gambe et lutte, des mots poétiques venus de Gaza, un jardin secret, un moine de Salzbourg, de beaux yeux, des lamentations, des danses écossaises et le vent, toujours le vent, qui nous ramène vers l'Angleterre après avoir fait un détour vers l'Italie du XVe siècle. Bref, beaucoup de belles choses au programme. Alors je vous propose de commencer tout de suite avec le prélude et la pavane d'une suite en sol mineur de François Dufaux.

C'était le prélude et la pavane de la suite en sol mineur de François Dufaux, interprété par André Henrich. On ne sait pas grand-chose de François Dufaux, on sait que c'était un luthiste né à Bourges avant 1604, qui s'est installé à Paris, puis en Angleterre. C'était en tout cas l'un des luthistes les plus renommés du XVIIe siècle, et ses compositions ont été retrouvées dans plus d'une centaine de manuscrits. Autre compositrice du XVIIe siècle, qui était elle chanteuse, c'est Francesca Campana, chanteuse et joueuse d'épinettes. Elle était installée à Rome et elle nous parle d'une jeune fille charmante. Fanciulla Vezzosa, jeune fille charmante, dis-moi pourquoi tu te montres dédaigneuse.

Vous écoutiez tout d'abord les voix d'Alice Duport-Percier, d'Axel Werner, des Capsberg Girls dans Fanciulla Vezzosa, une chanson de Francesca Campana. Puis c'était la Corrente Prima de Hieronymus Capsberger, toujours par les Capsberg Girls. Et on reste avec cet ensemble dans l'œuvre de Lucia Quinciani. Elle est née en 1566, mais pour le reste, on ne sait guère de choses d'elle. On a une unique composition qui nous est restée. C'est Udite Lagrimosi Spiriti d'Averno, sur des vers de Giovanni Battista Guarini.

Vous écoutiez Axel Werner et les Capsper Girls dans Udite Lagrimosi Spiriti d'Averno de Lucia Quinciani. Alors ce texte, je vous l'ai dit tout à l'heure, est dû à Giovanni Battista Guarini. C'est un extrait de son œuvre Il Pastor Fido, publié vers 1590 à Venise et qui a eu un immense succès puisque ses vers ont été mis en musique par Monteverdi, mais ont aussi inspiré un opéra de Handel, une cantate de Rameau, une suite de sonates de Chédeville. Bref, un énorme succès à l'époque, et ses vers ont aussi été mis en musique par Luca Marenzio. Alors je vous dis quelque chose quand même du texte. Écoutez, esprit en larmes du lac Averne, écoutez une nouvelle sorte de peine et de tourment. Voyez la cruauté déguisée en une pitié feinte. Madame est plus cruelle que l'enfer. Car ce lac d'Averne, dans le sud de l'Italie, était aussi. On imaginait aussi que ce lac était une porte d'entrée des enfers en raison des vapeurs qui s'échappaient de ce lac volcanique.

Le Pluto Ensemble interprétait Udite lagrimosi spiriti d'Averno dans la version mise en musique par Luca Marenzio. À présent, je voudrais vous parler d'un contemporain de Marenzio, c'est un certain Captain Hume, Tobias Hume, Captain Hume. Il était écossais, il était mercenaire, il a été au service du duc Karl de Suède, mais également, semble-t-il, du tsar de Russie. Il était également musicien et compositeur. En 1605, il publie son premier recueil d'air pour la viole de gambe et en 1607, un deuxième recueil dédié à la reine Anne de Danemark. Ou pas, car il y avait une page détachable qui permettait de changer éventuellement la dédicace et donc de s'assurer le soutien de plusieurs mécènes. Tout de suite un extrait de ce deuxième recueil, Captain Hume's Poetical Music.

The Spirit of Gambo, un extrait du recueil Captain Hume's Poetical Music par Mathilde Vial à la viole de gambe, Thibaut Russel à l'archilute et Ronan Khalil au virginal. On reste avec cette équipe pour une suite anonyme de la même époque, c'est Borgia.

C'était Borgia, une suite anonyme du XVIIe siècle, interprétée par Thibaut Roussel à l'archilute et à la guitare baroque, Mathilde Vial à la viole de gambe et Ronan Khalil au virginal. Je vous parlais tout à l'heure du Capitaine Hume, on va écouter une autre de ses œuvres. En préface de son premier recueil, le Capitaine Hume écrit « Et de ce jour, la noble viole de gambe pourra avec aisance rendre une harmonie tout aussi variée et artificieuse que celle du luth ».

Hori Uemura interprétait à la viole de gambe la pavane du capitaine Hume. Tobias Hume, grand défenseur donc de la viole de gambe, et il s'est attiré une réponse d'un certain John Dowland.

Vous aurez bien sûr reconnu Flow My Tears de John Dowland dans une très belle version chantée par Claire Wilkinson avec Sophie van den Ende au luth et l'oudiste et chanteur franco-palestinien Moneim Adwan. Il est né en 1662 à Nières et mort en 1725 à Paris. C'est Jean-Baptiste Drouard de Bousset. Il était maître de musique du roi de la chapelle du Louvre, puis de l'Académie française, de l'Académie des inscriptions et enfin de l'Académie des sciences. Son travail, c'était de composer un grand motet tous les ans à la date de la Saint-Louis le 25 août, mais cela lui laissait également le temps de composer des airs sérieux.

Par hasard sur la fougère, suivi de J'aime Sylvie, deux airs sérieux de Jean-Baptiste Drouard de Bousset, interprété par le Jardin Secret avec également la soprano Elizabeth Dobbin. Et on va rester avec le Jardin Secret et Jean-Baptiste Drouard de Bousset avec cette symphonie choisie.

Cette première heure d'émission touche à sa fin et on va la clore avec des extraits d'une suite de Robert Devisé, un contemporain de Jean-Baptiste Drouard de Bousset. Vous écouterez le début de l'allemande, il ressemble furieusement à Flow My Tears de Dowland.

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0: Borroussel au théorbe dans quelques extraits de la suite en mi mineur et sol majeur de Robert Devisé. On se retrouve dans quelques instants, juste après le journal.
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2: Les violents orages de cette nuit ont bousculé une bonne partie de la Belgique et ils ont malheureusement causé un mort après la chute d'un arbre à la Hulpe dans le Brabant wallon. 250 ans, ça se fête. Les États-Unis célèbrent déjà cet anniversaire à Bruxelles aujourd'hui. Grosse fête au cinquantenaire, privatisée par l'ambassadeur américain et ça ne plaît pas à tout le monde. Un adversaire corsé pour les Diables Rouges en 16e de finale au Mondial, c'est le Sénégal qui va affronter les Belges mercredi. Bonjour. Un ciel avec effet stroboscope, la pluie et de violentes bourrasques, d'intenses orages ont secoué notre nuit. Ils ont malheureusement causé plus que des dégâts matériels. Il y a un mort à la Hulpe en Brabant wallon, une personne décédée après qu'un arbre se soit écrasé sur sa voiture. Du côté de Courcelles, il y a également 3 blessés, légers. Ça s'est passé lors d'une fête organisée dans la commune. Simon Gérard, vous êtes sur place et ce matin, on voit encore les traces des orages.
3: Oui, on voit encore des dégâts ce matin sur le site. On voit une vingtaine de tonnelles au milieu du site, des tonnelles complètement détruites. Parce que oui, il y a eu des dégâts sur le site et autour du site. J'ai à mes côtés Tony, qui est patron de la Piazza, le restaurant qui se trouve juste à côté. Vous avez eu des dégâts, votre vitrine a été

0: a été cassé. Comment ça s'est passé?
1: Tout à fait. Il y a un projectile qui est arrivé dans le volet, qui l'a transpercé.
0: C'est quoi ce projectile?
1: C'est un poids de tonnelle qui pèse dans les 10 kilos, 10-15 kilos plus ou moins.
0: Et il est arrivé comment et qu'est-ce que ça a détruit?
1: Il a détruit le volet, il l'a transpercé et il a brisé la vitrine. Heureusement que les clients étaient partis.
0: Vous étiez sur place?
1: J'étais sur place à l'intérieur, c'était l'heure de fermeture plus ou moins.
0: Voilà, et donc tout s'est déroulé en quelques minutes ici. Il y a eu 3 blessés, mais heureusement des blessés légers nous a-t-on dit.
2: Merci Simon Gérard. Depuis Courcelles dans le Hainaut, et le reste de ces festivités justement là-bas aujourd'hui sont annulées. Enfin, elles sont annulées. Par contre, les 3 grands festivals qui ont évacué leur site hier soir, Couleur Café à Bruxelles, Paradise City et Werchter Boutique dans le Brabant flamand, ces 3 festivals maintiennent leur programmation pour aujourd'hui. Et ce matin, après ces orages, forcément, les pompiers sont encore fort sollicités, Sébastien Remacle.
3: Oui, avec 200 interventions en Brabant-Wallon cette nuit. Une personne écrasée, on l'a dit, dans son véhicule à la Hulpe. En région bruxelloise, une petite centaine de sorties, idem en province de Namur. Des pompiers qui ont été mobilisés toute la nuit, qui n'ont pas encore fini. Patrice Liétard est le responsable de la zone d'Inafi et il ne prévoit pas de repos cette matinée.
4: Forcément, on s'attend au réveil donc ce dimanche à une accentuation du nombre d'interventions puisque les gens vont parcourir les chaussées et voiries et constater d'éventuels autres dégâts.
3: Les dégâts sont les mêmes qu'à chaque fois, des arbres et des branches qui jonchent le sol, des avaloirs bouchés, d'énormes flaques d'eau avec en cascade évidemment des risques d'aquaplanage.
2: Et la prudence de mise donc ce matin, et sur le rail il va falloir être patient à certains endroits.
3: Oui, car les orages ont causé là aussi des dégâts sur certaines voies avec des arbres sur les rails, sur des caténaires. Les lignes touchées sont Bruxelles-Braine-l'Alleud, Otigny-Laroche, Blaton-Saint-Guilain et Brugelette-Quiévrain. Actuellement, donc, perturbation sur ces lignes. Des travaux de déblaiement sont en cours.
2: Merci Sébastien. Et des orages qui ont également ramené de la fraîcheur. Mais la chaleur ne nous quitte pas encore, de 23 à 32 degrés annoncés aujourd'hui. Alors oui, le pic semble dépassé. Toutefois, l'avertissement de l'IRM, l'Institut Royal Météo, court toujours. Il descend d'un cran, jaune donc pour le pays, sauf la côte. Et conséquence de ces vagues de chaleur, le risque de surmortalité. La France annonce ce matin que environ 1000 décès au-dessus de la normale ont été recensés depuis le début de cette vague de chaleur dans l'Hexagone. Les autorités françaises comparent avec les mois précédents, un phénomène qui touche principalement les plus de 65 ans là-bas. Au Venezuela, la terre a à nouveau tremblé hier soir, un séisme moins fort que mercredi, seulement 4,8 sur l'échelle de Richter. Un tremblement de terre alors que les habitants tentent toujours de retrouver des survivants dans les décombres. Et si l'espoir est maigre, il y a aussi des petits miracles. Un jeune garçon de 11 ans vient d'être sorti d'un immeuble effondré dans le nord du pays. Le dernier bilan, lui, par contre, s'est encore alourdi. Il est à présent de 1450 morts et 50 000 disparus. Nouveau regain de tension au Moyen-Orient, l'Iran revendique des frappes au Koweït et au Bahreïn sur des positions américaines. Téhéran parle de représailles après des attaques américaines en Iran. Malgré un cessez-le-feu toujours officiellement en place et des protocoles d'accord de paix signés, les deux pays s'accusent mutuellement d'avoir violé la trêve. Les États-Unis qui vont être célébrés en grande pompe aujourd'hui à Bruxelles, dans le parc du cinquantenaire, quartier bouclé pour les 250 ans des États-Unis. Gros événement privé. Bruxelles célèbre donc le 4 juillet, une semaine à l'avance. L'ambassadeur américain en Belgique, Bill White, promet un spectacle dont on parlera des décennies. Karim Fadoul, tout le monde n'est pas convaincu par l'événement et la façon de faire.
5: Concerts live, nourriture made in US, animation, mais aussi défilés et spectacles aériens de drones, discours, feux d'artifice. Les festivités débuteront à 17h30 pour se terminer à 23h30 au pied des arcades du cinquantenaire. Un événement privé auquel sont conviés 5000 invités triés sur le volet, parmi lesquels le Premier ministre Bart De Wever, Bill White, ambassadeur des États-Unis en Belgique.
6: L'ambassadeur des États-Unis en Belgique est là pour faire en sorte que les relations entre les deux pays soient plus que jamais les meilleures.
5: Et cette amitié, selon l'ambassadeur, passe par cet anniversaire au cinquantenaire financé à hauteur de 5 millions d'euros par des entreprises privées. Anniversaire qui nécessitera des mesures de sécurité et la fermeture du parc du cinquantenaire pendant 24 heures. Philippe Debouc, du groupement des associations de riverains du quartier européen.
7: Bon, il va privatiser l'espace public du cinquantenaire, qui est répertorié comme une zone calme par Bruxelles Environnement, pendant au moins 24 heures. Et le tunnel aussi du cinquantenaire sera fermé à la circulation. Donc on trouve que ça ne va pas.
5: Chaque année, le parc du cinquantenaire accueille jusqu'à 400 événements, petits et grands. L'anniversaire des 250 ans des USA est certainement celui qui fait le plus parler.
2: Les explications de Karim Fadoul. Et ça y est, nous connaissons l'adversaire des Diables Rouges en 16e de finale à la Coupe du Monde de football. Ce sera le Sénégal, 3e du groupe I, sans doute l'un des plus relevés, derrière la France et la Norvège. Un adversaire donc qui ne sera pas facile. Récent vainqueur d'ailleurs de la Coupe d'Afrique des Nations avant d'être déclaré forfait au profit du Maroc. Un avis que partage notre consultant Fred Wassege. Le Sénégal, ce sera compliqué.
8: On se dit aïe quoi. C'est quand même une équipe très intéressante, une équipe très athlétique, une équipe qui a connu des problèmes également lors de premiers matchs, voilà, deux défaites, et puis ils ont marqué ça avec but le troisième, comme nous. Donc je pense que ce sera quand même un adversaire compliqué à bouger, mais nous sommes la Belgique retrouvée après notre match d'hier. On a des atouts contre tout le monde, mais ce qu'il faut c'est pouvoir les exprimer. Et je pense que dans ce cadre-là, ok, c'est une très bonne équipe, mais dans ce cadre-là, je pense qu'on aura pas mal de possibilités d'exprimer nos qualités. C'est ça le plus important, parce que c'est une équipe joueuse, c'est une équipe qui parfois oublie certains principes de grosse organisation face à un bon adversaire, ce que nous serons. Donc voilà, il y a la place pour se qualifier, mais il faut vraiment respecter cette équipe sénégalaise qui a de bons arguments.
2: Une interview réalisée par Vincent Langendries. Rendez-vous mercredi soir, 22h à Seattle, pour suivre ses 16e de finale. Quant au tableau des 16e, il est complet à présent. On note parmi les affiches Pays-Bas, Maroc, Angleterre, République démocratique du Congo et Portugal, Croatie. Et puis ce soir, c'est le début de ses 16e avec Afrique du Sud, Canada. Ce sera à 21h. Et hier soir, une belle victoire 2-1 des Red Lions face aux Pays-Bas. Les hockeyeurs belges remportent ainsi la Pro League, un tournoi qui regroupe les meilleures équipe du monde, un titre aussi synonyme de ticket pour les Jeux Olympiques de Los Angeles de 2028. Et chez nous, place à la course en ligne, messieurs des championnats de Belgique de cyclisme, avec un parcours aujourd'hui du côté d'Anvers, taillé pour les sprinteurs, avec un grand favori au bout de ses 240 km, Tim Merlier, déjà vainqueur en 2019 et 2022. Une course qui sera à suivre sur les différents médias de la RTBF. Voilà pour les infos, je vous souhaite à toutes et tous une excellente journée.
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10: Bonjour à tous. Après les orages de la nuit, retour au calme ce matin, retour au soleil. Des températures encore fort chaudes ce dimanche, mais moins extrêmes par rapport à ce que l'on a connu, 28 à 32 degrés. Soleil bien présent, mais un nouvel épisode orageux est à craindre durant l'après-midi, essentiellement sur la moitié sud-est du pays. Zone instable qui va donc traverser tout le territoire, seule la région côtière restera au sec. Demain lundi, journée quasi parfaite, après quelques pluies possibles en début de journée, c'est du soleil et une chaleur supportable qui sont annoncées.
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1: Bonjour à toutes et à tous et soyez les bienvenus si vous nous rejoignez sur Musique 3 pour cette deuxième heure de Baroque Café. Cette deuxième heure sera portée par le vent et par les vents, les instruments à vent. Vous savez que j'aime bien vous réveiller, si vous dormiez encore, à 9h du matin, avec la musique de l'alta cappella, les instruments à vent les plus sonores du Moyen-Âge. On va commencer avec une œuvre qui s'intitule « Die Trompette » et elle est due à un moine dont on ne sait pas grand-chose. On l'appelle Mönch von Salzburg car il était moine à Salzbourg, mais pour le reste, on ne connaît ni son nom ni même son ordre monastique. Nous sommes à la fin du XIVe siècle et voici « Die Trompette » de Mönch von Salzburg.

L'ensemble Les Hauts et les Bas interprétait Die Trompette du moine de Salzbourg, Mönch von Salzburg. À présent, je voudrais vous faire écouter d'autres instruments avant. Les flûtes à bec, ce sont celles de l'ensemble Into the Winds. Ils ont consacré un CD au très beau titre, Le Grand Embrasement, à la musique du temps de Charles VI. Donc on est à l'orée du XVe siècle, à la fin du XIVe, début du XVe siècle. Et dans la partie où le roi est atteint d'une grave maladie, ils ont choisi, pour illustrer ce thème, une chanson de Johannes Cesaris, « Je ris, je chante, je m'ébats ». Johannes Cesaris était actif à Bourges, à Angers et à la cour de Bourgogne au tout début du XVe siècle.

Je ris, je chante, je m'ébats, une chanson de Johannes Cesaris, interprétée par l'ensemble Into the Winds. Chers amis, l'époque est inquiétante et nous ignorons comment les choses tourneront. Cela pourrait décrire notre époque, mais ces mots sont d'Alain Chartier. Ils décrivent cette époque tourmentée du règne de Charles VI. Les instruments avant étaient au service du pouvoir et après les flûtes à bec, on va écouter la cornemuse, c'est celle de Pierre Hamon.

Pierre Hamon à la cornemuse et l'ensemble Into the Winds, les instruments de l'Alta Capella dans la chanson Par un regard des deux bios yeux, une chanson de Johannes François de Jem Blacko, aussi connu sous le nom de Jean-François de Jean Blou, un musicien wallon donc parti travailler en Italie et qui a été recruté comme chantre à la chapelle pontificale à Rome. Et avec lui, nous partons en Italie et nous allons écouter tout de suite un Gloria d'Antonio Zaccara da Teramo.

L'ensemble La Morra, sous la direction de Corinna Marti, interprétait le Gloria ad ogni vento d'Antonio Zaccara da Teramo. Alors, ce musicien italien de la toute fin du XIVe siècle et du début du XVe siècle est l'un des grands représentants de ce qu'on appelle l'art subtilior. Donc, on est vraiment à la fin de la période médiévale en ce qui concerne la musique. Et l'ensemble La Fonte Musica a consacré un coffret de 4 CD. Ils ont enregistré l'intégrale de son œuvre. C'était en 2018 et c'était déjà un choix Musique 3. On va écouter tout de suite quelques extraits de ce CD, notamment une chanson intitulée Rosetta, suivie d'une autre qui s'appelle Le temps verra, tantôt après. Vous verrez, c'est un mélange assez comique d'italien et de français.

Vous écoutiez l'ensemble La Fonte Musica sous la direction de Michele Pazotti dans deux chansons d'Antonio Zaccara da Teramo. C'était Rosetta, suivie d'une chanson intitulée Le temps verra. Toute autre chose à présent avec une sortie discographique, c'est celle de l'album Spice of Italy, Music for Violin and Continuo by Nicola Matteis and Son. C'est un disque sorti sur le label Shandos ces derniers jours et on le doit au duo Dorado, Hazel Brooks au violon et David Pollock au clavecin. Ils mettent donc à l'honneur Nicola Matteis et son fils, compositeur italien émigré en Angleterre. Il faut savoir que si on est habitué au style très expressif du violon italien, c'était tout à fait nouveau à Londres en l'an 1672. C'est le moment où Nicola Matteis arrive à Londres et commence à jouer.

Fingers for the Violin, mouvement en ré mineur que l'on doit à Nicolas Matheis Senior. C'était le duo Dorado Hazel Brooks et David Pollock. On va écouter ce duo dans un autre extrait de leur album Spice of Italy. Cette fois, c'est Nicolas Matheis Junior qui a composé l'œuvre. Elle s'intitule Ground After the Scotch Humor.

Crowned After the Scotch Humor, c'était une pièce de Nicolas Mathès Jr., interprétée par le duo Dorado, Hazel Brooks au violon et David Pollock au clavecin. Alors, je ne sais pas si les Écossais sont particulièrement réputés pour leur sens de l'humour, mais en tout cas, il paraît que dans les pubs écossais, on trouve une ardoise donnant à la fois le menu et une petite blague. Alors, on va tout de suite aller à la source avec des airs traditionnels écossais. Et c'est tout de suite Jackie Latin.

Jackie Latin, un air tiré du recueil A Collection of Favorite Scots Tunes with Variations, publié par Charles MacLean en 1773. Si vous avez envie de danser, c'est normal. C'était les Curious Bards qui vous donnaient envie de danser. Et dans leur CD consacré aux mélodies celtiques Indiscretion, il y a aussi des complaintes. Le lament écossais est également bien connu. Ça vient du latin lamentor, qui signifie pleurer.

Daughters Lament, une complainte écossaise anonyme tirée d'un recueil publié par Colin Campbell en 1797. C'était les Curious Bards et on va rester avec cet ensemble pour terminer cette édition de Baroque Café avec les danses traditionnelles et notamment les Reels. Le Reel, c'est une danse énergique et rapide, caractérisée par un mouvement de tri et un accent sur le premier et le troisième temps. Alors, à vos chaussons de danse, c'est parti pour une série de Reels par The Curious Bards.

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0: Et c'est ainsi, avec une série de reels anonymes interprétés par l'ensemble de Curious Bards, que s'achève notre baroque café du jour. J'espère que toutes ces danses vous auront mis de bonne humeur et vous auront donné envie de danser. Alors je vous souhaite un très très beau dimanche dansant, bien aéré, bien ventilé, bien hydraté. Je vous laisse aux bonnes mains de ma collègue Axel Thierry et j'aurai le plaisir de vous retrouver dimanche prochain. Alors très belle semaine à vous et à très vite sur les ondes de Musique 3.
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4: Bonjour, nous vous proposons la rediffusion d'une émission consacrée à la toile Impression, Soleil levant de Claude Monet.
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4: Bonjour, Cyrielle Cour est à la réalisation. Bienvenue dans cette émission. Aujourd'hui, nous plongeons dans l'univers de la peinture. Quand Claude Monet présente son tableau Impression Soleil Levant en 1874, il ne se doute pas qu'il va déclencher une des plus célèbres polémiques de l'histoire de l'art. L'œuvre représente le port du Havre au petit matin, enveloppé de brume, tandis qu'un soleil orangé perce à travers les reflets de l'eau. Elle est aujourd'hui admirée comme un chef-d'œuvre, mais elle a d'abord provoqué l'incompréhension et même les moqueries d'une partie de la critique. À cette époque, les amateurs d'art étaient habitués aux contours précis, à la ligne claire. Monet propose tout autre chose, des touches rapides, des formes à peine esquissées et une attention aux effets fugitifs de la lumière.

Le troisième mouvement de la sonate pour violon et piano de Claude Debussy par Janine Janssen et Itamar Golan. Nous sommes en novembre 1872. Claude Monet est au Havre. Il ouvre la fenêtre de l'hôtel de l'Amirauté qui borde le Grand Quai et il décide de peindre l'éveil du port en quelques heures au petit matin. Il regarde la surface de l'eau. Ça a l'air si simple. Le soleil sur l'eau, les déclinaisons de la lumière. Mais comme l'écrit Gérard Denisot, à scruter au plus près la surface colorée de l'œuvre, il apparaît que la palette en est d'une déconcertante complexité, bien que le total des couleurs se signale par sa discrétion. Seule tache de couleur chaude, poursuit l'auteur, le soleil, motif central et capital d'une composition qui l'illumine et chauffe. Il se décompose à la surface des flots en touches d'apparence anarchique, mais solidement disposées, ingénieusement raréfiées à mesure que les reflets s'éloignent de leur foyer.

Ondine de Claude Debussy par Víkingur Ólafsson. Claude Monet raconte ceci. J'avais envoyé une chose faite au Havre de ma fenêtre, du soleil dans la brume, et au premier plan, quelques mâts de navires pointant. On m'a demandé le titre pour le catalogue, ça ne pouvait pas passer pour une vue du Havre. J'ai répondu, mettez impression. C'est comme cela qu'un des plus incroyables mouvements artistiques est né. La toile, impression, soleil levant, a peu ému la critique et le public pendant la première exposition. Mais après, elle est devenue l'emblème du mouvement impressionniste. Monet nous fait rentrer dans un univers tout à fait neuf. Comme l'écrit Gérard Deniseau, ici, l'artiste est avant tout attaché à la captation de la lumière du jour naissant. Une lumière immatérielle qui danse sur les eaux du port, une lumière pulvérisée en innombrables éclats dans un tourbillon mouvant de petites touches à dominante bleue. Dans les lueurs capricieuses de l'aurore, le port du Havre apparaît sous la forme d'une vague mosaïque de formes, de couleurs et de lumières. La nature y prend une place somptueuse. Comme signe de l'activité humaine figurent trois barques. Elles sont éloignées et le motif en est représenté de façon un peu floue. On peut encore déterminer le rameur dans la première chaloupe et son passager. Pour la deuxième, on ne peut plus les distinguer. Et la troisième se fond dans l'arrière-plan. L'auteur souligne la juxtaposition des couleurs en touches dynamiques, comme les remous qui agitent la surface de l'onde, caressée par la lumière. Pour donner l'illusion d'une lumière tremblante, Claude Monet trempe son pinceau dans le vert, le rose et le bleu.

Une barque sur l'océan des miroirs de Maurice Ravel par Béatrice Herran. En découvrant cette toile, les spectateurs ont peut-être été surpris déjà par le sujet. Au lieu d'une campagne verdoyante ou d'un paysage pittoresque, le peintre a représenté un site industriel. Et c'est bien ce que Monet voit ce matin-là, en ouvrant la fenêtre, l'activité du grand port. Dès l'aube, les hommes se mettent au travail. Monet montre aussi la naissance et le développement de la civilisation industrielle. Il en fait le cœur même de son œuvre. C'est comme une sorte de kaléidoscope dont il s'efforce de restituer l'atmosphère si particulière. Il nuance le réalisme des grues, des docks, écrit Gérard Deniseau, des bateaux à vapeur et des hautes cheminées d'une touche poétiquement indistincte. On ne saisit pas la frontière entre la mer et le ciel, entre le chantier et les bateaux. Il y a bien ces trois petites barques et surtout l'atmosphère vaporeuse. Et quelle force dans le surgissement de cette lumière!

Le lever du jour de Maurice Ravel par l'Orchestre Philharmonique de New York sous la direction de Pierre Boulez. Guy Cogéval souligne que dans cette toile, impression soleil levant, on voit la présence fantomatique de bateaux qui relâchent dans le port une brume enveloppante et dissolvante. En réalité, ce qui disparaissait alors, dit-il, ce n'était pas le motif en soi, mais l'idée qu'il est une chose indépendante de notre perception. Le regard se place au cœur du tableau, dans sa subjectivité, et elle est commune aux peintres et aux spectateurs. Claude Monet disait d'ailleurs que le motif n'est pour lui rien d'autre qu'une question insignifiante, que ce qu'il voulait reproduire, c'était ce qui existe entre le motif et lui-même.

La méditation de Thaïs de Jules Massenet sous l'archet de Gauthier Capuçon, en compagnie de l'Orchestre de Chambre de Paris sous la direction de Douglas Boyd. À partir du 15 avril 1874, le photographe Félix Tournachon, c'est Nadar, ouvre à grand bruit une exposition dans ses anciens studios du boulevard des Capucines. On peut y admirer des œuvres de jeunes artistes. Monet y participe avec des amis comme Eugène Boudin, Edgar Degas, Berthe Morisot, qui ne trouvent pas encore leur place dans les salons officiels. Claude Monet a choisi 5 tableaux, dont cette petite marine. Le public est nombreux. Ses œuvres nouvelles déroutent. Certains disent qu'on n'aurait pas dû mêler des œuvres conventionnelles avec des œuvres innovantes, car entre les deux, le public va se prononcer pour les conventionnelles. De façon générale, la presse conservatrice s'abstient de commentaires. On dirait qu'elle veut éviter de promouvoir un mouvement qu'on juge subversif pour l'ordre moral. Mais certains sont heureux de les découvrir. Ils ont un regard ému. Armand Silvestre note ceci à propos de ce qu'il appelle la vision des choses de Monet, de Pissarro et de Sisley. C'est un effet d'impression qu'elle poursuit uniquement, laissant la recherche de l'expression aux passionnés de la ligne.

Dans cette exposition de 1874, on peut donc admirer le célèbre tableau de Monet. Il semble que dans un premier temps, les comptes rendus l'ignorent dans la presse. Le 25 avril, on met en vente le livret de l'exposition et le nom de Claude Monet commence à apparaître régulièrement dans les articles. Parmi les tableaux qu'il a présentés figurent aussi les coquelicots, les bateaux sortant du port du Havre, le boulevard des Capucines. Il y a aussi le déjeuner qu'il a tenu à montrer pour se venger du refus qu'il avait essuyé au salon de 1870. Louis Leroy, un graveur et auteur dramatique, publie dans le Charivari un article qu'il intitule « Exposition des impressionnistes ». Il écrit « Que représente cette toile ?» Voyez au livret, impression, soleil levant. Impression, j'en étais sûre. Je me disais aussi, puisque je suis impressionnée, il doit y avoir de l'impression là-dedans. Et quelle liberté, quelle aisance dans la facture. Le papier peint à l'état embryonnaire est encore plus fait que cette marine-là. Il y a aussi cet autre article du 1er mai 1874, signé par un certain Marc de Montifaux, qui est en réalité Marie-Amélie Chartroule. Elle écrit... L'impression de lever de soleil est traitée par la main enfantine d'un écolier qui étale pour la première fois des couleurs sur une surface quelconque. Disons pourtant que s'il plaît à ces messieurs de se servir de la brosse à rebours au lieu de la retourner à l'endroit, personne n'a rien à y voir. Mais alors c'est à la condition de justifier ce mode de réalisation et de prouver qu'on parle mieux avec un couteau à palette qu'avec l'écrin d'un pinceau. Cela pourra venir. Pour le moment, ce n'est pas encore venu. Ce qui choque, c'est précisément ce qui fera, quelques années plus tard, la gloire de Monet et de ses compagnons. Ils ont ouvert une voie nouvelle à la peinture.

Les deuxième et troisième mouvements du concerto pour piano et orchestre en sol majeur de Maurice Ravel par Benjamin Grosvenor et l'Orchestre Philharmonique Royal de Liverpool sous la direction de James Judd. Claude Monet se passionne pour la lumière. Il aime montrer son effet sur un paysage aux diverses heures du jour. Mirbeau disait que Claude Monet allait faire une auscultation de la nature à toutes les minutes. Et Monet disait qu'il n'hésitait plus à faire des toiles par tous les temps. Qu'advient-il de cette œuvre ? En 1874, elle est achetée par Ernest Auchedet, un ami de Monet, pour 800 francs, environ 3000 euros aujourd'hui. C'est un industriel, collectionneur, mécène, passionné d'art. Mais 4 ans plus tard, il est ruiné. Alors il revend la toile pour seulement 210 francs à Georges de Béliot, un des premiers grands amateurs de peinture impressionniste. À la mort de ce dernier, l'œuvre passe à sa fille, Victorine, et à son mari, Ernest de Nob de Monchy, qui la transmet au musée Marmottan-Monet à Paris. Ce n'est qu'au milieu du XXe siècle que la toile commence véritablement à s'imposer comme l'un des tableaux fondateurs de l'histoire de l'art moderne. Et son destin connaît même un épisode bien aventureux. Nous sommes le 27 octobre 1985, en plein jour, des voleurs armés font irruption au musée Marmottan-Monet. Ils prennent des visiteurs et des gardiens en otage. Ils dérobent 9 tableaux, dont le chef-d'œuvre de Monet. L'enquête dure 5 ans, et un jour, les œuvres sont retrouvées en Corse, à Porto Vecchio, dans une cache. Les enquêteurs découvriront que les malfaiteurs avaient tenté de les faire circuler dans des réseaux criminels internationaux.

Un extrait de la fantaisie sur Porgy and Bess de Gershwin par Rachel Colli d'Alba. Un extrait de la fantaisie sur Porgy and Bess de George Gershwin par Rachel Colli d'Alba et l'Orchestre national des Pays de la Loire sous la direction de John Axelrod. Claude Monet reviendra toujours à la matière première d'impression, soleil levant. L'eau et la lumière seront ses terrains d'exploration. La Normandie et l'île de France nourriront sa créativité. Il peint aussi de somptueuses toiles à Belle-Île, faisant ruisseler les éléments dans la peinture. Face à ces tableaux, quelle joie radieuse parcourt l'être entier. Monet essaye d'exprimer profondément ce qu'il ressent et d'affiner sa perception. Il aime pour cela peindre des séries. Il dit « je pioche jusqu'à l'affolement ». Degas dit à Monet que ses tableaux lui ont toujours donné le vertige. Vouillard appelle les Nymphéas ce grand poème de l'eau. C'est une sorte d'apothéose. C'est en 1883 que Claude Monet s'est installé à Giverny. Il a un magnifique jardin qu'il enrichit encore d'espèces rares. Il dit « Je suis mon propre jardinier. C'est lui qui organise ce bassin de Nymphéas. » Le Bourg écrit à propos de l'œuvre « Les Nymphéas » de Monet « Je n'avais jamais été aussi ému. » Et Toulet confie « Les caprices les plus subtils, dont la lumière par les heures changeantes du jour, s'y jouent autour de ces beaux calices suspendus sur les eaux. »

Marcel Proust s'est laissé inspirer par le jardin de Claude Monet et par ses nymphéas. Dans La recherche du temps perdu, il décrit une promenade le long de la Vivonne. Comme les rives étaient à cet endroit très boisé, les grandes ombres des arbres donnaient à l'eau un fond qui était habituellement d'un vert sombre, mais que parfois, quand nous rentrions par certains soirs rassénérés d'après-midi orageux, j'ai vu d'un bleu clair et cru tirant sur le violet, d'apparence cloisonnée et de goût japonais. Ça et là, à la surface, rougissait comme une fraise, une fleur de nymphéa au cœur écarlate, blanc sur les bords. Plus loin, les fleurs, plus nombreuses, étaient plus pâles, moins lisses, plus grenues, plus plissées et disposées par le hasard en enroulement si gracieux qu'on croyait voir flotter à la dérive, comme après l'effeuillement mélancolique d'une fête galante, des roses mousseuses en guirlandes dénouées. Ailleurs, un coin semblait réservé aux espèces communes qui montraient le blanc et le rose propret de la julienne, lavés comme de la porcelaine avec un soin domestique, tandis qu'un peu plus loin, pressées les unes contre les autres en une véritable plate-bande flottante, on eût dit des pensées des jardins qui étaient venues poser comme des papillons leurs ailes bleuâtres et glacées sur l'obliquité transparente de ce parterre d'eau, de ce parterre céleste aussi. Car il donnait aux fleurs un sol d'une couleur plus précieuse, plus émouvante que la couleur des fleurs elles-mêmes. Et soit que pendant l'après-midi, il fit étinceler sous les nymphéas le kaléidoscope d'un bonheur attentif, silencieux et mobile, ou qu'il s'emplit vers le soir comme quelque port lointain du rose et de la rêverie du couchant, changeant sans cesse pour rester toujours en accord autour des corolles de teintes plus fixes, avec tout ce qu'il y a de plus profond, de plus fugitif, de plus mystérieux, avec ce qu'il y a d'infini. Dans l'heure, il semblait les avoir fait fleurir en plein ciel. Infini, écrit Marcel Proust, Monet a participé à la conception de l'installation des nymphéas. Il se trouve dans deux salles ovales au musée de l'Orangerie à Paris, deux ovales reliées entre eux qui évoquent le signe de l'infini. Tandis que les peintures déroulent le cycle de la lumière au fil d'une journée. Monet a aussi participé à la réflexion sur l'éclairage zénithal, la circulation des visiteurs et l'accrochage des panneaux. Il voulait créer, selon ses propres mots, l'illusion d'un tout sans fin, d'une onde sans horizon et sans rivage.

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0: Attends, je recommence. Des extraits de La Mer de Claude Debussy par l'Orchestre symphonique de Montréal sous la direction de Charles Dutoit. Et c'est la fin de cette émission. Merci à Cyrielle Cour pour sa réalisation. Vous pouvez retrouver cette émission dès demain matin sur le site de Musique 3. Dans quelques instants, la musique des images avec Jean-Marc Panis.
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2: J'espère que vous passez un bon dimanche. Je vous emmène dans une rediffusion de la musique des images.
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2: Bonjour, soyez toutes et tous les très bienvenus dans un nouveau numéro de la musique des images. Je vous propose aujourd'hui de plonger, voire de replonger, dans un état aussi délicieux que pénible.
3: Salut, ça va ?
4: Ouais, mais t'es qui ?
3: J'imagine que tu voudrais pas trop sortir avec moi.
4: Non.
2: Hervé vient, à ses dépens, il faut le dire, et bien malgré lui, de préciser le sujet de notre épisode du jour. Leslie, l'objet de son affection, aussi intense que libidineuse, vient de lui signifier un sec accusé de non-recevoir. Voilà le problème de l'ado. Quand enfin il prend son courage à deux mains et se lance pour tenter de donner une issue au tourment qui le ronge, l'ennemi, tant redouté, est là, tapis dans l'ombre et prêt à lui sauter à la gorge, le râteau. Nous sommes en plein dans le sujet du jour, à savoir les émois adolescents avec les beaux gosses. Ce film que l'auteur de BD Riyad Satouf réalise en 2009 et dont Hervé, joué par le tout jeune Vincent Lacoste, est le héros un tantinet loser, ce film donc marche en équilibre sur un fil tendu entre rire et justesse, croquant avec émotion et sincérité ce moment dans nos vies où tout est grave à mourir. La musique est signée Flairs et ce grand fan de Korn qu'est Riyad Satouf, mais il y a aussi ce morceau des Britanniques de, et ça ne s'invente pas, les Vaseline. 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

0: de voir son prince.
1: Vous avez une bonne excuse pour expliquer votre retard, Ismaël?
0: Je sais pas si c'est une bonne excuse. Enfin, en tout cas, pour moi, je suis une fille dans la rue. Je crois qu'on commençait plus ou moins à sortir ensemble.
2: Qu'est-ce qui t'a fait penser ça?
0: L'autre jour, quand t'allais pas très bien, tu m'as pris la main, on a resté la main dans la main.
2: C'est toi qui m'as pris la main. De toute façon, je t'ai pas embrassée.
0: Embrasser, ça vient après.
3: Tu vas m'embrasser ou pas? C'est pas compliqué.
0: Si tu veux.
3: Faut que t'en aies envie.
0: Ouais.
4: C'est un peu la question qui ronge le cerveau déjà bien embrumé de l'adolescent. Est-ce qu'il ou elle en aura envie? Dois-je dévoiler mes sentiments au risque d'un refus? En 1993, Jacques Doyon navigue à vue, mais avec détermination, dans les diverses figures géométriques de la vie amoureuse et sociale de l'adolescent. Dans ce film, on trouve en vrac la passion amoureuse dévorante, la dépression, la fascination pour la mort et le suicide. Au cas où on avait un doute sur le fait que le réalisateur français se soit inspiré du roman que Goethe écrit plus de deux siècles plus tôt, il l'ôte avec son titre « Le jeune Werther ». En écho aux souffrances évoquées par le dramaturge allemand « Les souffrances du jeune Werther ». Preuve que ce thème « l'émoi adolescent » est intemporel, Jules Massenet en aura fait en son temps, en 1892, un opéra. 100 ans plus tard, c'est la voix nasillarde et envoûtante de Bachung qui accompagne les souffrances métaphysiques et hormonales du jeune homme.

Les adolescents qui se cherchent, se trouvent, se tournent autour, finissent, parfois, par partir ensemble en excursion plus ou moins organisée. On peut alors parler de fugue. C'est le cas de Suzy et de Sam dans le film le plus réussi à mon goût de Wes Anderson, Moonrise Kingdom, tourné en 2012 et censé se dérouler en 1965. Autour des deux jeunes acteurs Jared Gilman et Kara Hayward, tous deux âgés de 14 ans lors du tournage, que des stars Wes Andersiennes. Edward Norton, Bill Murray, Tilda Swinton, mais aussi Bruce Willis et Francis McDormand. La musique originale a été composée par le fidèle Alexandre Desplat, avec des incursions de Benjamin Britten, et puis au détour d'un plan millimétré dont il a l'agaçant secret, cette perle éternelle de jeunesse, de fougue et d'émotion, Le temps de l'amour de et par Françoise Ardant.

0: Loser.
1: Party at my house tonight. Her dad's out of town.
2: Yeah, I'm invited.
1: Yep. That's why I'm telling you.
3: Let's party!
4: James, every time you meet a beautiful woman, don't you imagine what she'd look like naked?
1: Okay. Come in.
2: Yeah, you go ahead. I'll be in a second.
5: En 2009, le réalisateur américain Greg Bottola tourne Adventureland, une comédie drôle et nostalgique sur un été, celui de 1987. Le jeune James, joué par Jesse Eisenberg, est obligé de trouver un boulot de vacances. Il se fait embaucher dans un parc d'aventure, ce qui l'enchante assez peu. Et pourtant, ce job d'été va changer sa vie. Surtout quand il y rencontre sa nouvelle collègue, M, jouée par Kristen Stewart, et les chamboulements amoureux qui vont avec. La musique de ce bonbon est un jukebox allant du Velvet Underground à INXS en passant par David Bowie et Husker Du. Et puis, dans ce fatras éclectique, il y a ce hit single désenchanté de l'année 1987, Don't Dream It's Over, des Australiens de Crowded House.

0: Vous êtes bien dans la musique des images et aujourd'hui on évoque un état que l'écrivaine Colette restitue à merveille dans un livre qui sort en 1921 et choque la France. Cet état, c'est celui des ados amoureux et le livre scandale « Le blé en herbe ».
1: Le blé en herbe a été écrit en 1923, mais le sujet en est toujours actuel. La jeunesse est toujours la jeunesse. Voulez-vous que Madame Colette vous en lise elle-même quelques passages ?
2: Par le plus beau matin du mois d'août, Phil et Vinca décidèrent d'abandonner la table familiale et d'emporter dans une anse leur déjeuner. Élisette.
0: Claude Autant-Lara adapte cette histoire d'ouragan sentimental qui vient chambouler le cœur et le corps de deux enfants qui ne le seront plus pour longtemps. C'est Pierre-Michel Beck qui joue Phil, censé avoir 16 ans, et Nicole Berger, Vinca, 15 ans. Je vous lis un extrait du livre de Colette qui parle si bien de cet état. Il entendait le souffle trembler dans sa voix, et il tremblait aussi. Il retournait sans cesse à ce qu'il connaissait le moins d'elle, sa bouche. Il résolut, pendant qu'il reprenait haleine, de se relever d'un bond et de regagner la maison en courant. Mais il fut saisi, en s'écartant de Vinca, d'une crise de dénuement physique, d'une horreur de l'air frais et des bras vides. Il revint à elle avec un élan qu'elle imita et qui mêla leurs genoux. Fin de citation, sacrée Colette. Mais dans l'équation parfaite de cet amour entre deux jeunes gens, il y a parfois un sale grain de sable, en adulte par exemple. Dans Le blé en herbe, il se nomme Madame Dalleret, une femme beaucoup plus âgée que le jeune héros du livre de Colette. Parfois, c'est aussi un vieux monsieur qui a oublié que l'objet de son affection a la moitié, voire le tiers, de son âge.

they ever make a movie of Lolita? Comment ont-ils osé faire un film de Lolita? C'est avec ce slogan, apposé à des images suggestives et cette musique si aérienne et innocente, voire inoffensive, que la MGM décide de vendre un film qui marquera l'histoire. Nous sommes en 1962, 7 ans plus tôt, en 1955, Vladimir Nabokov écrit un livre sulfureux sur un homme plus que mûr qui tombe sous le charme d'une très jeune fille. Séduisant la mère pour se rapprocher de la fille, puis jouant le rôle à la fois du beau-père et de l'amant, rien n'est sain dans cette histoire. Scandale, censure et intérêt pervers du public pour ce livre qui ose parler de choses qui pourtant arrivent. C'est Stanley Kubrick qui transposera sur grand écran les agissements contre nature du professeur Humbert Humbert, joué par James Mason. La jeune fille Dolores Hayes, la Lolita de l'histoire, est incarnée par Sue Lyon, sa mère Charlotte par Shelley Winters. Quant à Peter Sellers, Kubrick lui fait jouer deux rôles, le déluré Claire Quilt et l'étrange docteur Zempf. C'est un galop d'essai pour Sellers. Dans Docteur Folamour, en 1964, Kubrick lui demandera de jouer trois rôles à la fois. Beaucoup de choses ont été dites à propos du livre puis du film Lolita, souvent d'ailleurs par des personnes n'ayant ni lu l'un ni vu l'autre. Et le fait que Kubrick vieillisse la jeune Lolita, passant de 12 à 14 ans du livre au film, ne changera rien. Toujours est-il que, toute considération morale mise à part, Lolita est un chef-d'œuvre de mise en scène et de jeu. C'est Nabokov lui-même qui adapte son propre livre. Lui qui se décrivait comme anti-pornographe découvrira sur grand écran un film à l'opposé de son livre, hypersexuel. Comme pour se justifier, Nabokov dira plus tard « Lolita n'est pas une fille perverse, c'est une pauvre enfant ». Non seulement la perversité de cette pauvre enfant a été grotesquement exagérée, mais son aspect physique, son âge, tout a été modifié. En réalité, Lolita, je le répète, est une fillette de 12 ans, tandis que M. Humbert est un homme mûr. Lolita, la nymphette, n'existe qu'à travers la hantise qui détruit Humbert. On y soit qui mal y pense, la musique de ce conte immoral est signée Nelson Riddle.

La guerre fait rage en Europe et en 1942, les États-Unis ont décidé d'enfin y envoyer des troupes en renfort. Parmi elles, un soldat qui a laissé sa femme, Dorothy, seule. C'est l'été, il fait chaud sur la petite île de Nantucket au large de Cape Cod, Massachusetts. Un jeune ado, Herbert, et deux de ses amis ont une obsession adolescente, gagner leur galon de mâle confirmé en perdant leur virginité. Ce sera chose faite pour Herbert avec Dorothy, le jour où elle apprend que son mari ne reviendra plus. Un moment d'égarement, dicté par sa tristesse pour elle, un moment inoubliable pour lui, c'est Robert Mulligan qui signe en 1971, avec beaucoup de finesse, le film « Un été 42 ». Avec Jennifer O'Neill dans le rôle de la jolie veuve éplorée et Gary Grimes dans celui de l'ado enamouré. Un thème lourd, traité avec délicatesse et dont la musique, composée par Michel Legrand, est entrée dans l'histoire. Il empochera l'Oscar de la meilleure musique cette année-là. On écoute sa composition, jouée par Renaud Capuçon et accompagnée par le Brussels Philharmonic.

Retour en France, celle des années Mitterrand, des cadres en par-dessus, sans couleur et des clopes qu'on fume à l'intérieur en attendant que madame ait fini de cuire le gigot dans le bonheur et le confort de sa cuisine équipée. Même si Juste une illusion nous ramène en 1985, c'est en 2026 que le film des frères de cinéma Toledano et Nakache se tourne. Avec Camille Cotin dans le rôle de la maman qui s'émancipe, sous les yeux hagards mais amoureux de son mari complètement largué par l'époque qu'il traverse. Leur fils cadet, lui, a d'autres préoccupations. Elle s'appelle Geneviève et elle devient tout pour lui. Sa joie, sa peine, son obsession. Ce sont les Britanniques de Gogo Penguin qui signent le peu de musique originale qui accompagne les trajets en bus et la trajectoire amoureuse de Vincent, le jeune adolescent. Mais il y a aussi et surtout un jukebox nostalgique et très fourni. De Earth, Wind and Fire, dont le nom de laquelle le duo de réalisateurs a trouvé leur titre, Just an Illusion, à Pointer Sisters avec leur I'm So Excited, qui permet à Camille Cotin de livrer une belle performance de danse ménagère. Et d'autres, il y a ce magnifique et très sautant In Between Days de The Cure. Les paroles résument le côté binaire et définitif du crush adolescent, en l'occurrence celui de Vincent pour Geneviève, je vous le traduis. Vas-y, vas-y, juste va-t'en. Vas-y, vas-y et disparais, vas-y, vas-y, loin de moi. Pour lui dire un peu plus tard, décidément, ils ne savent pas ce qu'ils veulent, reviens, reviens pour rester, reviens, reviens vers moi. Vous ne me croyez pas? Eh bien, écoutez.

À l'été, les hormones chauffées à blanc, le trouble cardiaque provoqué par cette chaleur qui fait fondre la taille des vêtements comme une neige fragile sous un soleil fiévreux, bref, c'est la pagaille. Comme le titre l'indique dans son film « Été 85 », c'est l'été. Et il fait chaud au Tréport quand les personnages joués par Félix Lefebvre et Benjamin Voisin se rencontrent et se plaisent. La musique de ce juste et nostalgique film réalisé par François Ozon en 2020 est signée par Jean-Benoît Dunkel, la moitié du groupe R. On écoute le bien nommé « Summer Love ». 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

0: Summer Love par Jean-Baptiste Dunkel, autrement dit la moitié de R, le groupe R qui, en 1987, participe au gros succès du film que Sofia Coppola vient de réaliser en adaptant un roman de Jeffrey Eugenides, Virgin Suicide. L'histoire terrible d'une sororité de 5 filles amenées à se donner la mort, ados incomprises par le monde en général et par leur bigote de mère en particulier. Et ce, sous le regard impuissant des garçons qui, avec leurs moyens limités, tentent de les comprendre. Si le film est beau à pleurer, et ne vous lâche pas, c'est sans doute grâce à sa BO entièrement composée par R, on écoute l'envoûtant Suicide Underground.
1: Everyone dated the demise of our neighborhood from the suicides of the Lisbon girls. People saw their clairvoyance in the wiped out elms in harsh sunlight. Some thought the tortures tearing the Lisbon girls pointed to a simple refusal to accept the world as it was handed down to them, so full of flaws. But the only thing we are certain of after all these years is the insufficiency of explanations.
2: Obviously, Doctor, you've never been a 13-year-old girl.

Gus Van Sant aussi a plongé caméra à la première dans le trouble adolescent. Toute cette énergie qui consume un être et qui, mal canalisée, peut mener au drame irréparable. Dans son troublant éléphant, Palme d'Or en 2003, il livre sa vision de ce que les autorités américaines continuent de déplorer sans rien mettre en place pour les éviter, les tueries dans les écoles. Dans son film, il y a cette entêtante sonate, créée par Beethoven 198 ans avant les événements qui ont inspiré Gus Van Sant, à savoir la tuerie de l'école secondaire de Columbine en 1999. Quand deux ados ont tué 12 élèves et un professeur, on écoute la sonate pour piano numéro 14 en do dièse mineur, opus 27 numéro 2, à savoir la sonate au clair de lune.

C'est encore un tout jeune ado que Cameron Crowe met en scène dans son film presque célèbre. Un ado doué en écriture et fan de rock qui va se retrouver embauché par le magazine Rolling Stone pour suivre la tournée d'un groupe hyper connu. Nous sommes en plein dans les années 70 et le jeune homme, joué par Patrick Fugot, n'en revient pas. D'autant que la jeune groupie qui suit aussi le groupe va lui ouvrir ses bras et les portes de plaisir jusque-là interdits. Le film presque célèbre est un peu lisse sur les vrais sujets, à savoir la drogue dure et les rapports plus que louches avec les fans, veut se focaliser sur un moment de magie aux portes de l'âge adulte. La musique du film est signée par la chanteuse et guitariste Nancy Wilson, mais on retrouve aussi les auteurs de Mrs. Robinson, Simon et Garfunkel, dans cet hymne nostalgique « America ».

Le cinéma a beaucoup résumé les émois adolescents à une blague sur les hormones et ce qui se passe dans le slip des garçons et ce que ça leur fait faire. Dans le film culte « La folle journée » de Ferris Bueller que John Hughes produit et tourne en 1986, ce n'est pas le propos. En suivant son héros, Ferris Bueller, inoubliable Matthew Broderick et sa copine Sloane Peterson, la plus oubliée Mia Sara, dans une sorte de jour de congé qu'il s'auto-octroie, ce n'est rien moins que le sens de la vie qui est central. La philosophie du film est condensée dans une phrase prononcée par le principal intéressé, à savoir Ferris Bueller. « La vie va très vite, si vous ne vous arrêtez pas et ne regardez pas autour de vous de temps en temps, vous pourriez la manquer ». Sage adage que va finir par suivre son meilleur ami, Cameron, joué par Alan Ruck. Fils de très bonne famille, Cameron a toujours craint son père et ne s'est jamais trop demandé pourquoi il lui obéit au doigt et à l'œil dans cette quête de réussite sociale et monétaire. Mais cette journée va changer sa vie. Et ce changement va se faire grâce à un tableau. Cameron tombe littéralement en arrêt face à la toile pointilliste de Seurat un dimanche après-midi sur l'île de la Grande Jatte. Comme une claque revigorante et transfigurante venue le caresser durement 100 ans après sa création, Cameron vit une épiphanie adolescente. Merci au Art Institute of Chicago où la toile est exposée. Dans la musique de la folle journée de Ferris Bueller, un peu de tout, dont cet inimitable twist and shout des Beatles, mais aussi une réinterprétation d'un morceau que les Smiths ont créé en 1986 et qui en dit long sur l'état adolescent et la souffrance qui les tenaille parfois. Écoutez donc cette supplique, je traduis littéralement les paroles de Morrissey, le chanteur des Smiths. « Pour une fois dans ma vie, laissez-moi avoir ce que je veux, Dieu sait que ce serait la première fois. » Fin de citation. Il le veut si fort qu'il dit s'il vous plaît trois fois « Please, please, please, let me get what I want » par les Smiths.

Encore Jane Hughes, encore de l'adolescence, celle de Samantha, cette fois jouée par l'actrice fétiche de Hughes, Molly Ringwald, et sa période fétiche, l'adolescence. Samantha en aime un, ce n'est pas réciproque, mais un autre l'aime, et ça ne l'est pas non plus. Quand sa propre famille oublie son anniversaire, Samantha fond une durite et John Hughes réalise le film de toute une génération. Et comme j'ai le sentiment que David Bowie aurait très bien pu écrire ce morceau pour le film, on écoute son Young Americans.

0: connais le tennis épinard?
1: Non, qu'est-ce que c'est?
0: Tu vas voir, c'est un sport d'adresse. Play?
2: Play?
3: Ouais!
2: Play?
3: Ouais!
2: Play?
4: T'en veux?
1: Moi, si je n'ai pas faim, puis le sacrilège ne m'intéresse pas. C'est comme blasphémer, ça veut dire qu'on y croit encore.
5: Nous sommes en 1971 et le film de Louis Malle, Le souffle au cœur, dont on vient d'entendre un extrait, va montrer à la France ce que vivent les adolescents grandissant dans ce que ce pays nomme une bonne famille. La France s'en souviendra de ce film, Wes Anderson aussi, qui considère Le souffle au cœur comme son film fétiche. La presse, lente au démarrage, finira par reconnaître que même si personne ne le sait ou s'en émeut, le film de Louis Malle est le premier film punk français, excusez du peu. Pas loin de 40 ans après Le souffle au cœur, l'Italien Luca Guadagnino signe avec Call Me By Your Name une très belle lettre à tous les ados qui nous fument. L'Italie des années disco, l'attirance de l'inconnu et de l'interdit, le jeune Elio, 17 ans, rencontre Oliver, 24, et ce qui doit arriver, arrive. Qui d'autre pour enrober de tendresse nostalgique cette plongée en émotion sous le soleil lombard que Soufiane Stevens? On écoute son Futile Device.

Difficile de passer à côté de La Boum quand on évoque les émois adolescents. Sophie Marceau, en jeune ado, prête à découvrir la vie et ses émotions. Ses parents largués et pataux, Brigitte Fossé et Claude Brasseur, le lieu de tous les désirs et des dangers selon le côté de la barrière où on se place, c'est La Boum. Sa piste de danse, sa boule à facettes et ses slows qui font se rapprocher les corps qui ne demandent rien d'autre. Dans ce blockbuster de 1980, le réalisateur Claude Pinoteau a pu compter sur la musique de Vladimir Cosma conjuguée à la voix guimauvesque de Richard Sanderson. Hit assuré, vous l'aurez dans la tête toute la journée, c'est moi qui vous le dis, ne me remerciez pas.

L'épisode de la musique des images au pays des ados et de leurs émois touche à sa fin, mais je ne vous quitte pas sans vous avoir remercié pour votre écoute, ni Cyrielle Court pour sa mise en onde et Lucie Blanc pour ses recherches musicales. On se quitte avec un morceau qui électrisa l'été de l'ado du film de Adventureland, Blister in the Sun, des Américains de Violent Femmes.

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1: Voici une nouvelle diffusion de l'autoportrait de Thomas Enko que vous avez pu découvrir mardi 23 juin sur musique 3.
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1: On connaît des musiciens qui doivent leur vocation à leur hérédité. Mais quand on parle d'hérédité, c'est un père musicien, une mère musicienne ou, au pire, les deux. Chez Thomas Enko, c'est bien plus grave encore. Il est le fils de la soprano Caroline Casazu, et donc le petit-fils du chef d'orchestre Jean-Claude Casazu, et même l'arrière-petit-fils de Gisèle Casazu qui fut sociétaire de la Comédie Française, et donc même apparenté au pianiste Robert Casazu, cousin de son arrière-grand-mère. Éditeur, le père de Thomas Enko n'est pas musicien professionnel, même s'il est, selon son fils, un très bon amateur. Est-ce donc plus calme de ce côté-là? Pas tout à fait, car le deuxième mari de sa mère, son beau-père donc, qui a été très présent durant son enfance, était le grand violoniste de jazz Didier Lockwood, qui fut notamment aussi membre du fameux groupe Magma. Thomas Enko est encore le frère du trompettiste David Enko, leur patronyme étant d'ailleurs un pseudonyme en verlan qu'ils partagent en famille. Enko avec le N avant le H et pas le contraire. Formé d'abord au violon puis au piano, Thomas Enko a reçu dès l'enfance une double éducation classique et jazz et il n'a plus quitté depuis cette dualité. En jazz, il s'est produit avec son beau-père Didier Lockwood, mais aussi notamment avec Martial Solal, Mike Stern, Birelli Lagrène, André Ceccarelli, Nils Henning Ørsted Pedersen, Jack DeJohnette, John Patitucci ou Stéphane Kerecki. En classique, il joue volontiers Bach, Mozart, Schumann, Ravel, Gershwin ou Shostakovich, parfois en improvisant un peu ou parfois même, notamment pour son projet Mozart Paradox, en les transformant complètement. Il a aussi formé un duo mémorable avec la percussionniste Vassilena Serafimova. À ses heures perdues, Thomas Enko compose également. Mais a-t-il vraiment le temps d'avoir des heures perdues ?

0: Tomasenko a 37 ans aujourd'hui. Quels étaient ses rêves il y a 30 ans environ ?
1: J'ai rêvé à autre chose quand j'étais vraiment petit. Il y avait deux métiers qui m'attiraient, c'était archéologue et astronaute. Ma mère, alors, comme j'étais évidemment très attiré par la musique et notamment par le piano, je me souviens que ma mère m'a dit « Ah oui, mais astronaute, c'est un peu loin quand même. » Je pense que ça lui faisait peur. Et elle m'a dit « Tu verras, avec la musique, tu pourras faire un peu de l'archéologie, de l'histoire, parce que tu vas fouiller dans l'histoire et puis tu pourras aller dans les étoiles. » Donc voilà. Mais bon, ça c'était... En fait, je m'étais plutôt dit que si je n'avais pas choisi la musique, j'aurais voulu être archéologue ou astronaute. Mais la musique a été pour moi vraiment une évidence, et notamment le jazz. Dès l'âge de... Je pense que j'en parlais à 6 ans, mais à 9 ans, c'était clair. C'est-à-dire qu'à 9 ans, c'était clair, et mes parents, beaux-parents, mettaient tout ce qu'il fallait en place pour que je puisse aller à l'école seulement à mi-temps, avoir des professeurs de classique, de jazz, aller vraiment, en fait, nourrir mon envie autant que possible, parce que c'était très clair que je voulais faire ça.
0: Alors, vous avez quand même... dans la famille, une arrière-grand-mère, un grand-père, une mère, un beau-père, un frère artiste. Mmh. Votre père musicien, amateur, bon amateur
1: oui.
0: aussi,
1: très
0: je
1: bon
0: pense. Est-ce qu'il y a là-dedans une figure qui se détachait, qui était un peu plus figure tutélaire que les autres, ou est-ce que
1: oui.
0: c'est ce conglomérat qui a joué ?
1: Je pense que tout le monde a joué un rôle assez différent, mais disons que... La figure vraiment tutélaire, comme vous dites, c'était mon beau-père, c'était Didier Lockwood, qui était donc cet immense musicien de jazz, violoniste. Il se trouve que moi, mon premier instrument, c'est le violon. Donc, en plus, on avait un peu cette connexion avec le violon. Et je pense pas que j'aurais été immergé dans le jazz, ou en tout cas pas si tôt, s'il n'y avait pas eu Didier dans ma vie. Parce que ma mère et Didier se sont mariés quand j'avais 4 ans. Donc, mon frère David et moi, on est partis vivre, on habitait avec Didier. Donc, on était tout le temps au contact du monde du jazz, de l'improvisation, même du rock, en fait. Et c'était assez fascinant. Alors, et en plus, comme il faisait souvent des projets avec notre maman, Caroline, qui est donc chanteuse, artiste lyrique, il y avait déjà, dès le début, moi, d'aussi loin que je me souvienne, mes souvenirs musicaux sont un peu un mélange de classique et de jazz, parfois séparément et parfois vraiment mélangés dans des projets. Mon père, lui, en très bon pianiste amateur, quand j'étais chez lui le week-end, j'entendais jouer du piano, et puis moi, j'adorais le piano, et c'est un instrument auquel j'ai eu accès un peu plus tard, quand j'avais 6 ans. Et puis, voilà, vous avez parlé de mon grand-père, je suis allé à plein de ses concerts, que ce soit à Paris ou à Lille, je me souviens d'avoir vu des concerts symphoniques. Alors, j'avais pas vraiment d'échange sur la musique avec lui avant l'âge adulte, en fait, mais je l'ai vu diriger, j'ai été immergé là-dedans, je pense que ça m'a fait une forte impression aussi. Mais voilà, quand même, Didier Lockwood, c'est la personne qui m'a mis le pied à l'étrier, qui m'a donné le goût du jazz.

0: partir de quel moment est-ce que vous distinguez le jazz du classique? À quel moment vous dites tout n'est pas musique? Il y a des, comment vous dites, il y a des écoles différentes, il y a des genres différents, il y a des mondes différents?
1: Il y a des univers différents. Bah, dès le début, j'ai eu un professeur de piano jazz, un professeur de piano classique, un professeur de violon classique. J'avais pas vraiment de professeur de violon de jazz, mais j'avais Didier. Et puis des cours d'ensemble tous les mercredis, l'atelier de jazz où on apprenait les standards et où on habitait dans un petit village à la campagne. Et il y avait un professeur qui nous faisait jouer ensemble, c'est-à-dire moi, mon frère, puis d'autres gamins de nos âges, quoi, c'est-à-dire 8 ans, 9 ans. Bon, non, pour moi, la distinction était très claire parce que l'apprentissage n'était pas du tout le même. Il y avait d'un côté apprendre la technique de piano classique, le répertoire, Mozart, Beethoven, etc., Schumann. Et puis, de l'autre côté, le jazz, cette culture-là, qui était vraiment le truc qui me fascinait. Alors moi, j'écoutais d'abord Oscar Peterson et puis Herbie Hancock, Thelonious Monk, Chick Corea, j'étais fou de Chick Corea, Keith Jarrett un peu plus tard, qui est devenu une énorme influence, etc., etc. Et c'était très clair que j'étais avide de liberté et de liberté partagée en groupe. Donc le jazz, c'était une évidence pour moi. C'était ça que je ferais, quoi. À cause de l'improvisation, à cause du rythme, de cette culture afro-américaine extraordinaire, qui en plus, je le sentais un peu confusément, mais infusé et dérivé dans plein d'autres styles de musique actuels de mon époque, quoi. Et donc voilà, mais je continuais à avoir un amour pour le classique très fort. Donc c'était pour moi deux choses vraiment très séparées. Et c'est un peu plus tard, vers l'adolescence, où j'ai commencé à me poser la question, mais ah, qu'est-ce qui se passe si j'analyse cette pièce de Schumann, j'en retire les harmonies et j'improvise dessus au lieu de jouer la mélodie écrite par Schumann. Personne ne m'avait appris à faire ça, mais je me suis rendu compte que j'étais en train de faire du jazz basé sur du classique. Et à partir de là, j'ai toujours eu un grand plaisir à faire les deux séparément et aussi à les mélanger.
0: Et quand vous passez du classique au jazz, vous avez l'impression de gagner en liberté, d'être dans un monde où vous avez un infini qui s'ouvre devant vous, alors que dans le classique, vous avez quelque chose qui est plus fini?
1: C'était comme ça pendant longtemps, mais depuis quelque temps, je joue beaucoup plus de classiques aujourd'hui qu'avant, et notamment du répertoire de concerto pour piano, etc. Et de temps en temps, j'arrive à éprouver une liberté dans l'interprétation du classique, presque analogue à celle que j'ai quand j'improvise. Alors, évidemment, c'est pas du tout pareil. Quand j'improvise, je suis vraiment libre, alors que quand je joue du classique, j'interprète un texte. Mais il y a des moments, de temps en temps, des sortes de moments un peu de... Il y a ça aussi dans le sport, on peut dire dans la zone, ou dans une sorte d'état de grâce, ou je sais pas, dans lesquels j'ai l'impression d'être en train d'improviser la musique que j'interprète, alors que je l'improvise pas du tout, elle est écrite. Donc j'imagine que c'est un peu similaire à ce qu'un acteur peut ressentir quand il est vraiment en train presque d'inventer mot pour mot le texte qu'il interprète, alors même que ce texte existe depuis très longtemps. Et dans ces cas-là, la frontière entre la liberté de l'improvisation et la liberté dans l'interprétation devient vraiment transparente, quoi. Et ça, pour moi, c'est un grand but d'accéder à ça le plus possible quand je joue de la musique classique. Et dans le jazz, ben, en fait, j'utilise tellement de matériel qui vient de la musique classique que c'est un peu le procédé inverse, quoi. C'est-à-dire que j'ai cette liberté totale, mais la matière première que j'utilise, elle vient en grande partie de la musique classique.
0: Si vous faites un concerto de Mozart, vous improvisez chaque fois vos cadences?
1: J'improvise les cadences, ouais, quand je joue des concertos de Mozart. Ça dépend quel concerto de Mozart, et puis ça dépend de l'humeur. Mais là, il n'y a pas longtemps, j'ai beaucoup joué le 21e concerto, et j'improvisais certaines cadences, pas toutes, et celles que j'improvisais pas entièrement, j'improvisais des passages. Et puis j'improvisais aussi de temps en temps dans le concerto, dans des ornements ou une phrase que je joue différemment plusieurs fois. Voilà, j'essaie de trouver cette liberté aussi textuelle dans le classique. Alors, pas dans toute la musique classique, mais chez Mozart ou chez Bach, oui.

0: Si une part d'improvisation est permise dans Bach et Mozart, faut-il comprendre, à contrario, que la musique classique à partir du 19e siècle ne laisse plus aucune latitude à l'interprète ?
1: Je ne saurais pas dire exactement quand ça s'arrête, mais c'est sûr que quand je joue, je sais pas, le concerto en sol de Ravel, par exemple, où je m'amuse pas à improviser là-dedans, je trouve que la musique est tellement détaillée jusqu'à la perfection que vraiment la pensée du compositeur est vraiment très très précise. Ce qui n'est pas forcément le cas avec Mozart. Mozart, il y a plein de choses qui sont pas écrites. Il y a plein d'articulations qui sont pas écrites. Il y a parfois une phrase qui revient quatre fois de la même façon. Pour moi, c'est une évidence que Mozart lui-même l'a joué jamais quatre fois de la même façon. Juste, il écrit ça vite parce qu'il fallait aller vite. Il écrivait des quantités astronomiques de musique et en plus, à l'époque, les gens improvisaient, lui-même le premier. Parfois, la main gauche, elle est carrément manquante, ou alors elle est écrite de façon vraiment très basique, et ça me semble assez naturel de transformer, de changer, voilà. Donc, c'est de la musique qui est beaucoup moins fournie, quand même, en détail. Alors que si on regarde Ravel, vraiment, il y a tout, quoi. La moindre nuance, le moindre accent. Chez Mozart, il n'y a jamais écrit d'accent. Enfin, en tout cas, sur les parties de piano. Je sais pas si on regarde, même dans les partitions symphoniques, par exemple, Mahler, tout est écrit quasiment sur chaque note, il y a une indication. Donc, aller improviser là-dedans, ce serait vraiment dire « je ne veux pas faire ce que le compositeur a voulu ». Alors que chez Bach, ou chez Mozart, ou chez Beethoven, il y a plein de choses que le compositeur a certainement voulu, mais qu'il n'a pas noté. Parce que lui-même, peut-être, le faisait de façon différente à chaque fois, vous voyez. Je ne sais pas exactement où est la frontière, mais par exemple, quand je joue Gershwin, le concerto en fa, ou la Rhapsody in Blue, là, j'improvise beaucoup. Non pas parce que ça manque d'indication, mais parce que c'est tellement proche du jazz que pour moi c'est assez évident, en tant que pianiste de jazz, de recréer une liberté à l'intérieur. En revanche, si je joue Stravinsky ou Shostakovich, là c'est un peu plus comme avec Ravel. Je vais pas m'amuser à l'improviser là-dedans, la musique est trop complexe, trop fournie, trop détaillée.
0: Ravel n'était pas loin du jazz non plus, par certains côtés ou dans certaines œuvres.
1: Il était influencé en tout cas. Inspiré, influencé, oui.
0: Est-ce qu'il y a des compositeurs classiques auxquels vous ne touchez pas, soit parce qu'ils ne vous inspirent pas, ou soit parce que vous dites « c'est pas pour moi ».
1: Oui, alors, je suis quand même premièrement un pianiste de jazz. Donc, forcément, puisque je continue à faire autant de jazz que de classique, je ne peux pas tout faire. C'est pas possible. En plus, je compose beaucoup de musique aussi, donc voilà, on n'a malheureusement qu'une seule vie, et il faut que je choisisse vraiment bien ce que je fais. Et puis, d'autre part, dans le répertoire du piano classique, il y a tellement, tellement de choses. Il y a des choses qui sont simplement trop difficiles pour moi. Par exemple, je ne vais pas m'amuser à jouer les sonates de Prokofiev ou les concertos de Rachmaninov, parce que ça me demanderait un boulot absolument considérable que je pourrais sans doute fournir, mais je ne sais pas si ça m'apporterait. En fait, chaque œuvre classique que j'aborde, je l'aborde de façon un peu intéressée. C'est-à-dire que je me demande qu'est-ce que ça va m'apporter en tant que pianiste et en tant que compositeur et en tant qu'improvisateur. Donc là, par exemple, je suis en train d'aborder pour la première fois le premier concerto de Shostakovich. Je vais jouer pour la première fois cet automne. Pour moi, c'est très clair que là-dedans, le simple fait de le lire, de le travailler, de l'étudier, de l'apprendre, ça a une influence énorme sur mon jeu quand j'improvise, sur mon écriture quand je compose. Je sais pas si j'aurai la même chose avec Liszt ou Rachmaninov, par exemple. Or, les difficultés pianistiques seraient tellement énormes qu'il faudrait que je m'y consacre corps et âme, vous voyez. Parce que je n'ai pas fait ça toute ma vie, comme d'autres pianistes, en fait. Voilà, j'ai pas joué les 24 études de Chopin, j'ai pas joué les 32 sonates de Beethoven, j'ai joué qu'un nombre assez limité de répertoires classiques, parce que, par ailleurs, j'étais musicien de jazz et je me consacrais totalement à ça. Donc, j'essaie de vraiment choisir le répertoire que je joue. On me propose régulièrement. Régulièrement, je dis non à des projets, pas parce que j'aime pas la musique, mais parce que je sais que c'est quelque chose qui va devoir me faire renoncer à plein d'autres choses pour ne serait-ce qu'être capable de jouer les notes. Vous voyez.

0: Il n'y a pas des masses de gens, de pianistes qui assument la double carrière comme ça en parallèle du jazz et du classique. Est-ce que ça suscite parfois de la méfiance chez vos interlocuteurs ou chez vos égos? Est-ce que certains vous disent « Ouais, mais c'est un pianiste de jazz, mais c'est aussi un pianiste classique, genre il n'est pas tout à fait des nôtres » ou au contraire, dans le monde classique, on dit « Ouais, enfin, c'est un jazzman qui fait du classique
1: ». C'est une très bonne question. En fait, j'ai ressenti les deux pas mal. Au début, quand j'ai commencé, il y a une dizaine d'années à jouer du classique vraiment sérieusement, bah, j'étais vraiment considéré comme un pianiste de jazz, et donc forcément ça faisait un peu hausser les sourcils de certaines personnes du monde du classique, pas tout le monde heureusement, parce qu'il y en a aussi qui m'ont donné mes chances. Et là, depuis quelques années, je joue tellement de classiques et tellement de concerts en soliste avec orchestre, avec des répertoires très différents, que de façon assez drôle, j'ai commencé à sentir la même chose de l'autre côté. C'est-à-dire que dans le jazz, on se disait « mais lui, c'est plus un musicien de jazz, maintenant c'est un musicien classique ». Alors, de toute façon, toute ma vie, on m'a embêté avec les choix. Quand j'étais petit, on me demandait de choisir entre le violon et le piano. Puis après, on me demandait de choisir entre le classique et le jazz. Puis après, on me demandait de choisir si j'étais interprète ou compositeur. Puis après, on me demandait de choisir si j'habitais à Paris ou à New York. Et puis, etc., etc. Et moi, j'ai jamais voulu choisir. Je choisis avec mon instinct, pas parce qu'on me demande de choisir. Ce qui est certain, c'est que la raison pour laquelle je choisis peu de projets, par exemple peu de répertoires classiques, c'est parce que je veux tout faire le mieux possible, en y consacrant le temps, l'étude qu'il faut, en prenant des cours, en essayant de faire les choses bien, quoi, pas en surface. Si je fais un projet de musique latine avec des influences cubaines, bah, je vais aller apprendre auprès de musiciens cubains. Vous voyez, je vais essayer de pas juste écorcher la surface des clichés et m'en contenter, surtout pas. Et quand je travaille avec Vassilena Serafimova et qu'on joue de la musique bulgare, ben, elle me montre vraiment ce que c'est que la musique bulgare, et il faut que je m'accroche un peu et que j'étudie ça, parce que c'est trop facile d'empiler des clichés, des styles, et de dire ben, « je fais ça ». Il y en a beaucoup qui font ça. Donc aujourd'hui, je me sens pas entre les deux, je me sens dans les deux. Et ça, c'est vraiment important pour moi. Et je suis très heureux là-dedans et j'ai envie de continuer. Ce qui est chouette, c'est que j'ai plus trop l'impression qu'on hausse les sourcils ni dans le classique, ni dans le jazz. En ce qui me concerne. Mais c'est vrai qu'on n'est pas nombreux à faire ça. En réalité, je ne connais pas beaucoup d'exemples présents. Il y a évidemment des super musiciens classiques qui font autre chose. Par exemple, voilà, Francesco Tristano, il fait aussi de la musique électronique. Il y a des musiciens de jazz qui font autre chose, qui font aussi du rap, du rock, de l'électronique, etc. Ou qui touchent un peu au classique, mais pas de façon vraiment très sérieuse. Mais en réalité, la seule personne que je connaisse dans l'histoire qui ait vraiment été profondément, très profondément dans les deux, c'est Keith Jarrett, en fait. Bon, alors évidemment, c'est un génie absolu, et donc je regarde ça de très bas en regardant très haut, mais c'est pour moi le seul musicien qui a été à un tel niveau de jazz, totalement, voilà, un des meilleurs pianistes de jazz de la planète, un improvisateur absolument phénoménal, qui a été vraiment dans l'avant-garde du jazz, qui a marqué l'histoire de cette musique-là. Mais si on regarde sa discographie, il y a des très très beaux enregistrements de Mozart, de Bach, de Shostakovich, de Bartok, de
0: Scarlatti,
1: Barber, c'est vraiment impressionnant. Et il y a un enregistrement live où il joue le troisième de Bartok et le concerto de Barber. C'est absolument ahurissant, c'est d'une difficulté folle, et il fait ça très très bien. Son enregistrement des 24 préludes et fugues de Shostakovich est hyper beau, ses variations Goldberg, etc. Bon, voilà. Mais c'est une anomalie, c'est une rareté. Alors est-ce que ça veut dire qu'il ne faut pas essayer de faire pareil? Bah non.

0: En poursuivant parallèlement deux carrières, une comme pianiste classique et l'autre comme pianiste jazz, Tomasenko est forcément confronté à l'obligation qui s'impose à toutes les personnes qui tentent ainsi de se produire dans deux univers, être au plus haut niveau de chaque côté, pour éviter d'être accusé de dilettantisme ou de se voir reprocher de privilégier l'autre côté.
1: Bah, c'est le but en tout cas, c'est mon but. En fait, mon seul secret pour ça, c'est de me préparer vraiment énormément, c'est de travailler énormément, c'est de me préparer très longtemps. L'année dernière, j'ai fait des concerts dans lesquels je jouais le Sacre du Printemps à deux pianos. Bon, pour moi, c'était horriblement difficile, mais j'ai commencé à étudier ça 8 mois avant. Là où mes copains pianistes classiques me disaient « Quoi, tu commences si tôt ?» Mais c'est... Là, quand je vous parle de Shostakovich, le premier concerto, je vais le jouer en novembre. J'ai commencé à apprendre la partition en octobre l'année dernière. Parce que je sais que non seulement il me faut beaucoup de temps pour arriver à un niveau qui va me satisfaire, mais en plus, comme je fais tous ces projets différents, ben, je suis obligé de diviser mon temps entre plein de choses, laisser maturer les choses parfois, les laisser de côté. Là, je suis dans le Köln Concert en ce moment. Je suis pas dans Shostakovich, mais je joue le concerto en sol de Ravel la semaine prochaine au Mexique. Bon, heureusement, je l'ai joué énormément, donc, et notamment récemment, donc. Mais quand même, ça me demande du travail quotidien là-dessus, etc. Et puis très bientôt, je me remettrai dans Shostakovich, dont j'ai déjà fait une grosse partie du chantier, etc., etc. Et je vois un peu les projets à 2 ans à l'avance, comme ça. Et j'essaie d'arriver à un niveau qui me semble à moi respectable. Et puis surtout, j'essaie de faire mieux à chaque fois. Oui, c'est la seule façon de pouvoir... exister dans plusieurs univers musicaux sans que les gens grincent des dents. Enfin bon, de toute façon, ce qui est important, c'est pas ce que les gens pensent, c'est ce que je pense moi quand je joue ça. Surtout, la donnée du plaisir est vraiment primordiale. J'ai envie d'être heureux et toutes les musiques dont on parle sont tellement extraordinaires que ce serait trop dommage de faire ça dans la souffrance. J'ai envie d'être heureux quand je suis sur scène et que je joue Ravel, Shostakovich, Gershwin, etc. ou du jazz. Et quand je joue avec un groupe de musiciens new-yorkais qui sont des rythmiciens hors pair et j'ai pas envie d'être largué, j'ai envie de me sentir comme un poisson dans l'eau et de prendre du plaisir partout parce que tout ça est tellement merveilleux. C'est telle chance de pouvoir déjà faire de la musique, mais en plus d'en faire professionnellement et en plus d'en faire sur scène et avec des super musiciens, avec des super orchestres, devant un public. Si c'est pour faire ça en souffrant parce qu'on n'est pas assez prêt ou pas assez bon, c'est pas la peine.
0: Vous arrivez à organiser votre temps, votre planning de façon à dire que vous faites des périodes qui sont plutôt jazz et des périodes qui sont plutôt classiques, ou bien ça s'empile
1: Non, c'est très mélangé. C'est très mélangé. De temps en temps, je me demande s'il ne faudrait pas que je fasse justement des périodes plus comme ci ou comme ça. C'est très mélangé, mais il y a des périodes qui se décident un peu toutes seules. Par exemple, voilà, on parlait de Mozart tout à l'heure. Alors, il se trouve que je viens de passer beaucoup de temps dans Mozart, puisque j'ai non seulement joué pas mal en concerto de Mozart ces dernières années, et notamment ces 6 derniers mois, mais en plus, j'ai enregistré et sorti un album de piano solo, jazz, improvisation, mais basé sur la musique de Mozart et sur des thèmes de Mozart. Donc, nécessairement, pour faire ce projet-là, même si j'improvise, je dois être au plus près de l'œuvre de Mozart. Donc, finalement... Entre les projets Mozart Paradox en solo dans lesquels j'improvise sur Mozart et les concertos dans lesquels j'improvise pas ou très peu, voilà, c'est une période où je suis très proche de Mozart. L'année dernière, j'ai une période comme ça où j'étais plus proche de la musique du XXe siècle avec Ravel, Stravinsky, Gershwin et puis aussi des créations à moi, pas mal symphoniques. Donc disons que l'année dernière, j'ai beaucoup été avec orchestre symphonique, cette année un peu moins. Cette année, je fais plus de solo, je suis un peu plus dans le jazz aussi. À partir de cet été, je vais recommencer un trio de jazz, ça fait des années que j'en ai pas eu. Et voilà, il va y avoir une série de concerts comme ça, donc les périodes se dessinent un peu, mais sauf que pendant ce temps-là, je serai en train de préparer Shostakovich. Je ressens pas tellement le besoin d'avoir des périodes où je fais 6 mois ça, 6 mois ça, ou un an ça. Ce qui me nourrit et ce qui me maintient éveillé là-dedans, c'est justement que les choses s'enchaînent, se répondent, se mettent en miroir les unes des autres, se donnent des idées les unes des autres. Je joue quelque chose, mais la veille, j'ai fait autre chose. Et tout est toujours frais, une espèce de fraîcheur et de nouveauté qui me fait toujours du bien.

0: Tomasenko écrit également sa propre musique. Comment arrive-t-il à glisser la composition dans un emploi du temps qu'on devine déjà très chargé ?
1: Alors la composition, pendant longtemps, je composais pour moi. J'écrivais les morceaux que j'allais jouer dans mes propres projets, que ce soit du solo, du trio, etc. Et puis, avec mon parcours dans la musique classique, naturellement sont arrivées des commandes pour des pièces symphoniques, concertos ou autres, ou de musique de chambre. Donc on m'a commandé des pièces pour quatuor à cordes, pour quintette à vent, pour ensemble de cuivre, pour ensemble vocal, etc. Et puis un petit peu de musique de film aussi. Donc ça, ce sont aussi des commandes. Donc quand il y a une commande, c'est simple, je l'accepte ou je l'accepte pas. Et il y a un cahier des charges, il faut que l'œuvre soit comme ci, comme ça, et puis il faut la livrer pour telle date. Et donc là, ben, ça devient une vraie priorité, parce qu'il y a cette deadline qu'il faut respecter. Et dans ces périodes-là, toute mon énergie de compositeur est dédiée à cette commande, c'est-à-dire toutes les idées que je vais avoir, que ce soit en marchant dans la rue ou en improvisant au piano, elles vont être pour créer cette commande. Dans les périodes où il n'y a pas de commande, c'est un peu différent. C'est un peu plus comme autrefois, avant qu'on commence à me passer des commandes, où si j'ai des idées, ben, je les écris, je les enregistre, et puis elles viennent nourrir une sorte de catalogue d'idées, de compositions qui pourront servir soit pour un concert ou un album de piano solo, ou pour tout autre projet, mais voilà, il n'y a pas de but concret vers lequel c'est dirigé. En ce moment, je suis plus dans une période comme ça. Là, j'ai pas de commande imminente, en tout cas pas avant l'année prochaine, mais je vais enregistrer en juin un nouvel album de piano solo sur des compositions à moi, donc j'en ai déjà un certain nombre, et il y en a d'autres, bah, il faut que je les écrive. Voilà, si j'ai une inspiration, ça va être pour ça.
0: Le nom d'artiste, alors c'est particulier parce que vous le partagez avec votre frère.
1: Oui.
0: C'est une décision commune que vous avez prise en vous disant, avec cette famille de fous dont on est issu, il faut qu'on ait une identité propre.
1: Il y a de ça, oui. Il y a plusieurs choses. Donc mon frère et moi, notre nom de naissance, c'est Cohen, qui est un nom très identifié dans le judaïsme. Or, on n'a pas été élevé du tout dans le judaïsme. Et on a grandi à la campagne. Je ne sais pas si c'est toujours le cas aujourd'hui, mais je me souviens que quand j'étais petit, à l'école, être juif, c'était un peu suspect, là où on était. Et moi, j'étais vraiment le seul juif de l'école, quoi. Et on était dans un village à la campagne. Bon, j'en ai pas spécialement souffert, mais je sentais que c'était un truc à part. Or, au début des années 2000, il y a eu vraiment une explosion de la notoriété de certains musiciens de jazz israéliens, notamment Avishai Cohen et d'autres. Donc on porte le même nom. Et automatiquement, alors que j'avais jamais mis les pieds en Israël, quand j'ai commencé à jouer, je sentais que j'étais associé au jazz israélien de façon complètement erronée, juste à cause d'un nom. Bon, ça c'est une chose. D'autre part, c'est vrai que la famille Kazatsu, c'est une sorte de grande lignée d'artistes depuis, je sais pas, 8 ou 9 générations. Donc le simple fait d'être musicien issu d'une famille comme ça, il y avait une attente qui pouvait être un petit peu lourde et... J'avais pas très envie de porter le nom Kazatsu dans la musique parce que, bah, en plus, je voulais être musicien de jazz, donc ça n'avait aucun rapport. Et puis surtout, le dernier Kazatsu pianiste, c'était Robert Kazatsu, que j'ai pas connu. Et donc voilà, je sentais aussi que pareil, on m'affiliait à quelque chose que je n'avais pas spécialement connu du point de vue du piano. Et puis il y avait cette figure de Didier Lockwood qui a eu 3 filles qui ne sont pas devenues musiciennes, mais elle a eu 2 beaux-fils qui sont devenus musiciens et de jazz, comme lui. Et grâce à lui. Et lui, il avait assez envie qu'on perpétue son nom, mais mon frère et moi, on a un père, on adore notre père, et on s'est dit quand même, on peut pas renier le nom de notre père, ce serait pas du tout sympa vis-à-vis de lui. Et donc Didier a eu cette idée, hein. Moi j'avais 14 ans et mon frère 16, et il a dit, mais pourquoi vous faites pas comme les jeunes, vous parlez en verlan, mettez votre nom à l'envers. Comme ça, vous gardez le nom de votre père, mais vous créez le vôtre. Et il n'y a plus toutes ces questions d'identité de machin, c'est votre nom, vous êtes les premiers, et c'est 100% à vous. Et j'ai trouvé l'idée super. Et donc on a fait ça. On est allé chez le notaire, on a fait officialiser tout ça. Comme ça, on peut aussi porter ce nom-là dans la vie. Et voilà, j'aime bien que les gens s'interrogent en disant « Mais ça vient d'où ? C'est quoi ? C'est italien ? C'est africain ? C'est... »

0: Autoportrait, Nicolas Blanmont.
1: Chien ou chat?
2: Ça dépend pourquoi. Je m'identifie plus à un chat, mais j'aime plus les chiens.
1: Thé ou café?
2: Café, sauf quand c'est thé.
1: Vienne ou Berlin?
2: Vienne. Vienne en général, parce que l'histoire musicale, l'architecture, l'élégance, génial. Berlin en été, mais seulement en été, ou au printemps, à cause de la nature autour, des forêts et des lacs qui sont merveilleux.
1: Wagner ou Verdi?
2: Wagner. Ouais, je me sens plus proche de la musique de Wagner. C'est profond, c'est complexe, il y a des puzzles dedans à décrypter. C'est plein de sentiments en demi-teinte, et moi j'aime bien ça.
1: Tintin ou Astérix?
2: Ah. Astérix, parce que quand j'étais petit, j'adorais Astérix, donc ça me ramène en enfance.
1: Proust ou Modiano?
2: Proust, pour l'humour.
1: Bösendorfer ou Steinway?
2: Steinway.
1: Sans hésiter.
2: Bah, je suis artiste Steinway, alors j'ai pas le droit de dire autre chose.
1: Ok, je la coupe.
2: Non, mais j'ai une histoire avec Steinway depuis que je suis petit. Bösendorfer fait des pianos magnifiques, mais c'est vrai que je me sens proche de Steinway. C'est comme un membre de ma famille, quoi.
1: Jacques Brel ou Orelsan?
2: Brel. Jacques Brel. J'ai toujours adoré Brel. J'ai découvert Brel en voiture avec mon père quand j'étais petit. Et j'aime tout. J'aime la voix, j'aime les textes, j'aime les mélodies, j'aime le sens du rythme, le placement vocal. Ça me transporte toujours.
1: Merci Thomas Senko.

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2: Bonjour à toutes et à tous, c'est au Théâtre Royal de la Monnaie que je vous invite cet après-midi, le 25 juin 2025. Notre maison d'opéra bruxelloise mettait un point final à sa saison 2024-2025 en nous proposant un marathon Mozart, premier d'un cycle de deux consacré à quelques-unes de ses plus belles pages d'airs d'opéra, mais aussi des airs de concert, sans négliger son requiem ni son répertoire symphonique. C'est donc, vous l'avez compris, un florilège mozartien qui nous attend aujourd'hui, concocté avec le plus grand soin par le directeur musical de la Monnaie, Alain Altinoglou, qui pouvait compter sur l'orchestre symphonique de la maison bruxelloise, mais aussi sur son chœur, conduit par Emmanuel Tranck, et quatre chanteuses et chanteurs mozartiens parmi les plus en vue ces dernières années, les sopranos Lenneke Reut et Ilse Ehrens, une artiste belge, mais aussi le ténor Anicio Zorzi Giustani, et enfin la basse Andreas Wolf. Les ouvertures des opéras de Mozart sont à elles seules de petites œuvres d'art, et c'est avec celle de l'opéra Der Schauspieldirektor que Schell 486, le directeur de théâtre, en français, que débutait ce concert, une œuvre composée en 1786. Alain Altinoglou est à la tête de l'Orchestre symphonique de la Monnaie. Voici l'ouverture de l'opéra Der Schauspieldirektor de Mozart.

Le son généreux de l'Orchestre Symphonique de la Monnaie et son articulation inspirée des meilleures formations sur instruments d'époque. L'Orchestre Symphonique de la Monnaie était emmené par Alain Altinoglu, que nous écoutions dans l'ouverture de l'opéra Der Schauspieldirektor, le directeur de théâtre en français. 11 ans plus tôt, en 1775, Mozart écrit « Voi avete un cor fedele ». « Tu as un cœur fidèle » que Schell 217, un air de concert pour soprano et orchestre, écrite à l'époque de la composition de ses 5 concertos pour violon. Cet air met en scène le personnage de Dorina qui envisage un nouveau partenaire amoureux. C'est la soprano hollandaise Lenneke Reut qui l'interprétera dans un instant, en compagnie toujours de l'Orchestre Symphonique de la Monnaie.

La voix chaleureuse de la soprano hollandaise Lenneke Reuthe, au grave digne d'une mezzo-soprano. Lenneke Reuthe chantait « Voi avete un cor fedele ». Tu as un cœur fidèle, que Shell 217. Elle était accompagnée par l'Orchestre symphonique de la Monnaie, dirigé par Alain Altinoglou. Je vous rappelle que le concert que nous écoutons aujourd'hui est exclusivement consacré à la musique de Mozart. Et quand on pense à celui qui, mort à 35 ans, a composé des kilomètres de mélodies toutes plus belles les unes que les autres, on ne peut évidemment pas éluder le Requiem de Mozart, dont voici le Kyrie. L'Orchestre symphonique de la Monnaie est rejoint par le Chœur de la Monnaie, l'occasion d'écouter la voix de la soprano belge Ilse Ehrens.

La soprano Ilse Ehrens, le chœur de la Monnaie et l'orchestre symphonique de la Monnaie conduit par Alain Altinoglou. Nous écoutions le Kyrie, extrait du Requiem de Mozart. Mozart toujours, voici un air intitulé « O sogno aura che intorno spiri » que Schell 431. Un air composé en 1783 pour lequel nous allons avoir le plaisir d'entendre et de découvrir la voix du ténor Anicio Zorzi Giustani. Nous écoutons la musique de Mozart.

Misero sogno ora che intorno spiri, que shell 431 de Mozart, chanté par la voix du ténor Anicio Zorzi Giustani. L'orchestre symphonique de la Monnaie était conduit par Alain Altinoglu. On continue notre marathon Mozart avec cette fois un extrait de la Missa Brevis, le Gloria pour être plus précis, qui dit messe dit également cœur de la Monnaie, et puis les quatre solistes, la basse Andreas Wolf, le ténor Anicio Zorzi Giustani et les deux sopranos Ilse Ehrens et Lenneke Reuter.

Les chœurs et l'orchestre symphonique de la Monnaie, conduit par Alain Altinoglou, c'était un extrait de la Missa Brevis de Schell 220 de Mozart, le Gloria pour être plus précis. Nous avons pu y entendre les quatre solistes de ce marathon Mozart, les sopranos Ilse Ehrens et Lenneke Reut, ainsi que le ténor Anicio Zorzi Giustani et la basse Andreas Wolf. On continue avec un adagio extrait de la 10e sérénade, la grande partita que Schell 361 de Mozart, une pièce instrumentale.

Les instrumentistes à vent de l'Orchestre Symphonique de la Monnaie, conduit par Alain Altinoglou. Nous écoutions l'Adagio, extrait de la 10e grande partita Köchel 361 de Mozart. Retour à la musique vocale du grand compositeur. Voici Per questa bella mano Köchel 612, un air de concert pour basse et contrebasse soliste. C'est Marc Terré Garcia qui tient la partie de contrebasse. Il est l'un des contrebassistes de l'Orchestre de la Monnaie, sans oublier la voix de basse d'Andreas Wolff.

Il faut le faire, la voix profonde d'Andreas Wolf et puis la sonorité magnifique de la contrebasse de Marc Terré Garcia, contrebassiste solo de l'Orchestre Symphonique de la Monnaie, mais il appartient à cet orchestre qui est conduit aujourd'hui par Alain Altinoglu. Nous écoutions un air de concert de Mozart, Per questa bella mano, que celle 612. Retour à la musique instrumentale de Mozart et le final de sa dernière symphonie, la 41e symphonie, sous-titrée Symphonie Jupiter.

Mais quelle beauté dans ce final de la symphonie Jupiter, 41e symphonie de Mozart et dernière symphonie également que Schell 551. Alain Altinoglou dirigeait avec tellement de goût son orchestre, l'Orchestre Symphonique de la Monnaie. Je dis son orchestre, il ne lui appartient pas, mais il a mis une marque tellement personnelle que c'est presque devenu son orchestre, l'une des plus belles phalanges européennes, avec ce son charnu qu'on aime tellement dans les orchestres symphoniques actuels. On poursuit ce marathon Mozart qui concluait la saison 2024-2025 de La Monnaie avec un autre air, Rivolgete a lui lo sguardo, que Schell 584, un air écrit à l'origine pour l'opéra Così fan tutte. Nous y retrouvons la voix de la basse Andreas Wolff.

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1: Rivolgete a lui lo sguardo que Shell 584, un air de Mozart chanté avec beaucoup de force, mais aussi beaucoup d'humour par la basse Andreas Wolf. On poursuit avec un moto di gioia, mi sento nel petto, un air alternatif pour l'opéra Les Noces de Figaro que Shell 492 de Mozart avec la voix de la soprano belge Ilse Ehrens.

Au moto di Gioia, mi sento nel petto, que c'est le 579, un air alternatif des Noces de Figaro, que c'est le 492. On parle ici de la musique de Mozart et c'est Ilse Ehrens, soprano belge, qui était accompagnée par l'Orchestre Symphonique de la Monnaie, conduit par Alain Altinoglou. Nous poursuivons ce marathon Mozart, premier d'un cycle de deux, avec Per queste tue manini, que c'est le 540B, un duo alternatif à l'opéra Don Giovanni, que c'est le 527, avec les voix de la basse Andreas Wolf et de la soprano belge Ilse Ehrens, qui interviendra à la toute fin de cette ère.

Per queste tua manine, que chez le 540B de Mozart, un duo alternatif écrit pour Don Giovanni. Nous écoutions la basse Andreas Wolf et la soprano belge Ilse Ehrens, une habituée de la Monnaie. L'orchestre symphonique de la Monnaie était bien sûr conduit par Alain Altinoglou. Je dis bien sûr parce que je l'ai déjà dit quelques fois, mais il est si merveilleux ce chef qu'on répète avec plaisir son nom. Ce marathon Mozart allait se terminer avec Non più tutto ascolta e non temer amato bene, que chez 490, c'est un récitatif et un air alternatif pour l'opéra Idoménée, roi de Crète. Trois solistes nous attendent, les sopranos Ilse Ehrens et Lenneke Reuter, ainsi que Sylvia Wang, elle est la concertmeisterine de l'Orchestre symphonique de la Monnaie, ou si vous préférez, le violon solo. Nous écoutons la musique de Mozart et cet extrait de l'opéra Idoménée, roi de Crète.

Comme on comprend l'enthousiasme du public réuni au Théâtre Royal de la Monnaie à Bruxelles, un enthousiasme pour ces trois solistes très certainement, les sopranos Ilse Ehrensee Lenneke-Reuth ainsi que la concertmeisterin de l'Orchestre Symphonique de la Monnaie, Sylvia Wang. La concertmeisterin, c'est le violon solo qui est assis ou assise ici, juste à la gauche du chef quand on regarde l'orchestre. Nous écoutions « Non più tutto ascolta e non te Mère Amato Bene, un récitatif alternatif et un air d'Idoménée, roi de Crète, de Mozart, puisque c'est un marathon Mozart que nous écoutons aujourd'hui. Et ce concert se termine avec une toute dernière pièce. Voici le chœur Senda Amor, Senda Himeneo, extrait d'Idoménée, roi de Crète, que Schell 366 de Mozart, le chœur de la Monnaie, son orchestre, conduit par Alain Altinoglou. Et puis je voudrais rappeler que le chef des chœurs à la Monnaie s'appelle Emmanuel Tronc.

0: Le chœur et l'orchestre symphonique de la Monnaie, conduit par Alain Altinoglou. C'était le chœur extrait d'Idoménée, roi de Crète, Köchel 366 de Mozart. Chœur intitulé ici « Senda amor, senda Imeneo ». Et c'était la fin du premier volet de ce marathon Mozart. C'est un concert qui a été enregistré le 25 juin 2025 au Théâtre Royal de la Monnaie à Bruxelles.
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0: Quand on pense à Mozart, on pense à quelqu'un qui était proche de lui, qui l'a beaucoup influencé. Il est aussi le père du quatuor, c'est Joseph Haydn, dont voici le 25e quatuor à cordes, il est en mi majeur.

Le quatuor Aurine dans le 25e quatuor en mi majeur de Joseph Haydn. Vous connaissez très probablement le concerto pour piano en sol majeur de Maurice Ravel, mais que se passe-t-il lorsqu'on remplace le piano par un bandoneon? La réponse tout de suite avec l'ensemble Soledad et c'est Manu Conté qui est au bandoneon.

0: Manu Conté au bandoneon, Jean-Frédéric Mollard au violon et Alexander Gurning au piano. Ils sont les membres du trio Soledad. Nous les écoutions dans un arrangement du mouvement lent du concerto pour piano en sol majeur de Maurice Ravel. Voilà, c'est avec cet ensemble belge que prend fin notre émission aujourd'hui. Merci beaucoup à vous de l'avoir suivi. Hélène Michel est en train d'entrer dans ce studio pour vous proposer dans un instant Le Temps Suspendu, un voyage musical qu'elle programme et présente. Le rendez-vous concert revient demain dès 13h ou alors à tout autre moment sur ovio.be. Je vous souhaite d'ores et déjà une excellente suite d'après-midi. Au revoir.
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3: Le premier mouvement de sa sonate pour piano numéro 13, souvent surnommée la sonate de Linz parce qu'elle est associée au séjour que le compositeur a fait dans cette ville lors d'un voyage vers Vienne. Il avait 27 ans.

Premier mouvement de cette 13e sonate pour piano de Mozart, un premier mouvement lumineux, souriant, interprété ici par Lars Vogt au piano. Et voici un compositeur qui se définissait comme un classique convaincu, dont les modèles étaient Bach et Mozart, c'est Joseph Rheinberger, qui fait partie des compositeurs de la deuxième moitié du 19e siècle, tombé dans l'oubli et aujourd'hui redécouvert par les chercheurs, les musiciens. Et son langage est plutôt singulier, profondément romantique, mais sans recherche d'effets spectaculaires. Il reste quand même fidèle à l'équilibre des formes classiques, à la clarté du contrepoint aussi. Rheinberger est surtout connu aujourd'hui pour ses 20 sonates pour orgue, mais il a pourtant laissé aussi près de 200 œuvres publiées qui couvrent tous les genres. Alors, en voici un exemple. Son trio numéro 2 en la majeure, qui met en lumière son talent et qui illustre l'assurance avec laquelle Rheinberger aborde la musique de chambre.

C'était le deuxième trio avec piano en la majeure de Josef Rheinberger, ce compositeur qui nous a laissé une musique qui possède une chaleur immédiate, une élégance naturelle, ma foi assez séduisante. Nous écoutions le trio Parnassus. On part en Italie avec un élève de Rheinberger, c'est un germano-vénitien romantique, l'un des compositeurs italiens les plus joués, en tout cas avant la Première Guerre mondiale. C'est Ermanno Wolf Ferrari, ce compositeur qui a partagé son temps entre l'Allemagne et Venise. Et la musique de Wolf Ferrari respire cependant le même air que Verdi et Puccini, même celle qu'il a composée alors qu'il était au pays de Wagner. Wolf Ferrari, dont voici une œuvre pour orchestre intitulée Arabesque, une œuvre assez méconnue de lui, fascinante. Elle appartient à la dernière période créatrice du compositeur. Et ce titre complet est en fait Arabesque sur un air d'Ettore Tito, en hommage au peintre vénitien Ettore Tito qui était son ami. Une musique qui date de 1940 mais qui est traversée par une certaine nostalgie avec un regard un petit peu mélancolique sur le passé. On l'entend dans cette écriture qui est riche en détails instrumentaux avec un contrepoint discret hérité de la formation allemande de Wolf Ferrari.

Arabeschi, arabesque pour orchestre en mi mineur, une œuvre d'Ermanno Wolf Ferrari, interprétée par l'Oviedo Philharmonia, dirigée par Friedrich Haider. Et puisqu'on est à Venise, ville natale de Wolf Ferrari, eh bien restons-y avec son plus grand représentant, Vivaldi. Voici Jubilate o Ameni Chori, un motet d'introduction, une porte d'entrée pour son Gloria Rium 588. Ce motet qui est destiné à nous préparer à l'entrée éclatante du chœur dans le Gloria, une idée théâtrale dont seul Vivaldi avait le secret, faire naître toute une architecture chorale à partir d'une seule voix soliste.

Jubilate o Amenicori, le motet d'introduction du Gloria Rium 588 d'Antonio Vivaldi. Nous écoutions la Contralto Sarah Mingardo, le Concerto Italiano dirigé par Rinaldo Alessandrini. Venise, vue à travers les yeux d'un romantique russe, Arthur Rubinstein. Voici une barcarolle pour piano qui s'inscrit dans une tradition très prisée du romantisme, celle de la chanson de gondolier qui évoque le mouvement de la barque et le balancement de l'eau. Elle est suivie d'un allegro appassionato, beaucoup plus dramatique et virtuose.

0: deux visages du romantisme pianistique. D'un côté, une barcarolle rêveuse qui berce le mouvement de l'eau, et puis de l'autre, un allegro appassionato fiévreux, deux pièces. Opus 30, signé Anton Rubinstein et interprété ici par Leslie Howard.
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Blow the Wind Southerly, un traditionnel bien connu dans le nord de l'Angleterre et qui évoque le désespoir d'une femme qui espère que le vent va lui ramener son amoureux parti en mer. C'était la voix d'Andreas Scholl aux côtés de l'Orpheus Chamber Orchestra et nous avons aussi entendu la version piano enchaînée avec au piano Stephen Hoff. Et voici un voyage musical en 5 mouvements, glacier, tempête, vie, humanité et disparition, c'est ce qui résume la Sinfonia Antarctica de Ralph Vaughan Williams. Cette partition qui utilise des grands moyens orchestraux, notamment l'orgue et une machine à vent, pour peindre un tableau sonore de l'Antarctique. Une véritable œuvre programme qui reste aujourd'hui un jalon incontournable du répertoire symphonique moderne. Elle fut d'abord conçue pour accompagner le film Scott Off de Antarctic en 1948 et puis Vaughan Williams a transformé ensuite cette musique en symphonie autonome. En voici les deux premiers mouvements.

Sinfonia Antarctica, une œuvre qui évoque un monde de glace et de silence où l'homme avance fragile face à l'immensité. C'est ce qu'a voulu faire ressentir en tout cas Ralph Vaughan Williams. Nous écoutions les deux premiers mouvements de cette Sinfonia avec Brydon Thompson au pupitre du London Symphony Orchestra. On va faire un saut en Irlande maintenant avec une compositrice. Aine Boyle, compositrice de la première moitié du XXe siècle, prolifique en tout cas en musique vocale, chorale, musique de chambre aussi et d'orchestre, et encore fort méconnue. Et pourtant, on pourrait comparer son impact sur la musique classique irlandaise à celui de l'influence d'Amy Beach en Amérique, par exemple. Dans les années 20, elle a traversé la mer d'Irlande en bateau à vapeur pour suivre des cours avec Ralph Vaughan Williams, qui va beaucoup l'encourager. Alors voici l'une de ses premières compositions, c'est une élégie pour violoncelle et orchestre. Elle a été composée en 1913.

Nadège Rochat au violoncelle et la Staatskapelle de Weimar, c'était l'élégie d'Ina Boyle, compositrice isolée toute sa vie dans le comté rural de Wicklow, essentiellement pour des impératifs familiaux, ce qui n'avait pas échappé à son professeur Ralph Vaughan Williams qui lui écrira « Je pense que c'est très courageux de votre part de continuer avec si peu de reconnaissance ». Fin de citation. Autre élève de Ralph Vaughan Williams, c'est Constant Lambert, un Anglais aussi profondément attiré par les musiques populaire et extra-européenne, notamment le jazz, qu'il avait découvert très tôt et qu'il a défendu avec enthousiasme. Alors voici une pièce de sa main intitulée « Elegiac Blues », composée en 1927, l'année de la mort de la chanteuse américaine des années 20, Florence Miles, que Lambert admirait profondément. Et sa disparition prématurée a marqué le compositeur qui lui a dédié cette pièce.

Anthony Goldston au piano dans l'Elegiac Blues, une pièce signée Constant Lambert. Et parmi les compositeurs qui sont un peu des perles oubliées, il y a l'anglais John Francis Barnett. C'est un romantique qui a été un enfant prodige, doté d'un don exceptionnel pour l'improvisation au piano. À 12 ans, il pouvait déjà jouer le concerto pour piano en ré mineur de Mendelssohn. Barnett, qui a notamment composé des œuvres méconnues mais significatives du répertoire romantique pour flûte, comme par exemple cette grande sonate opus 41, écrite dans un langage harmonique raffiné et dont voici le premier mouvement.

premier mouvement de cette grande sonate opus 41 de l'anglais John Francis Barnett. Nous écoutions à la flûte Michel Moragues et au piano Kyoko Nojima. Le Festival Musique 3 approche à grands pas et on s'en réjouit. Un mot sur le concert de clôture qui aura lieu dimanche prochain, 28 juin, une soirée qui réunira à Flagey le fidèle Brussels Philharmonic et le Vlaams Radio Corps, placé sous la direction de la chef portugaise Joana Carneiro, dans un programme placé sous le signe de l'Amérique dans toute sa diversité musicale, avec les Chichester Psalms de Leonard Bernstein. Une page contemplative et lumineuse pour chœur a cappella signée par Eric Whitaker, et puis le savoureux Un Américain à Paris de Gershwin, cette éclatante passerelle entre l'écriture symphonique et le langage du jazz, et dont voici un extrait.

Un Américain à Paris, de George Gershwin par le London Symphony Orchestra sous la direction d'André Prévin. C'est l'une des œuvres du concert de clôture du Festival Musique 3 dimanche prochain à Flaget. Concert qui débute à 20h et qui sera proposé par le Brussels Philharmonic avec aussi le Vlaams Radio Corps, le tout dirigé par la chef Johanna Carnero. On va rester encore quelques instants sur le sol américain avec Philippe Glass et l'une de ses études destinée à explorer les possibilités du piano dans son langage minimaliste qu'on lui connaît.

0: Marielle Labeck interprétait cette étude numéro 17 de l'américain Philip Glass. Voilà qui vient refermer le temps suspendu. Merci d'avoir été des nôtres. Belle fin de journée à tous.
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Bonjour à toutes et à tous, très heureux de vous retrouver pour la table d'écoute un petit peu particulière aujourd'hui, puisque nous ferons court d'ici une bonne cinquantaine de minutes. Et bien, c'est le Festival Musique 3 qui viendra couper net dans notre émission, un beau direct à venir. Donc on va faire une émission courte, une table d'écoute comme d'habitude, mais plus serrée avec cette ouverture de Roslan et Ludmila de Mikhail Glinka. Musique russe donc, musique du 19e siècle, puisque Roslan et Ludmila

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2: Sur sa musique. Pourtant, dans la musique russe, il est une évidence. Il est même ce qu'on appelait un père fondateur. C'est lui le père de la musique nationale russe?
3: Oula, je ne vais pas ce soir décider si c'est le père de la musique nationale russe, mais une chose est sûre, et que je vous remercie de m'avoir invité à cette table d'écoute, parce que Glinka, je le connaissais de nom évidemment, mais je ne connais pas du tout sa musique. Et en me renseignant sur le personnage, puisque la table d'écoute est toujours une bonne manière de continuer à étudier, c'est de remarquer à quel point je suis un ignorant et à quel point on est Europe de l'Ouest centrée. Je veux dire, c'est vraiment quelque chose de hyper important pour les Russes, qui sont quand même une nation dans la musique classique vraiment essentielle, quoi, de premier bord. Et on connaît bien Tchaïkovski, on connaît même très bien Moussorgski, mais on connaît pas du tout Glinka, alors que sans lui, c'est sûr qu'il n'y aurait pas eu Moussorgski, ou en tout cas ce qu'ont pu faire les compositeurs russes après lui. Donc Glinka, c'est un compositeur qui est noble, qui donc n'a pas dû travailler pour vivre. Donc ça, c'est plutôt chouette quand on est compositeur, hein, c'est ça quand même souvent le problème.
2: Parlez pour vous en même temps, là.
3: Oui, peut-être. Non, mais du coup, il a eu l'occasion d'aller, comme tout chouette compositeur, étudier en Europe ailleurs. Il a notamment été en Italie, où il a rencontré des compositeurs comme Bellini. Il a vu des très beaux opéras qui l'ont beaucoup inspiré. Donc il a essayé de, finalement, pour faire plaisir aux compositeurs là-bas et au public de la musique italianisante, qui, moi, je trouve, est très belle, mais qui ne l'ont pas du tout satisfait. Ça lui a seulement rappelé qu'il n'avait pas encore trouvé sa voix et qu'il ne pourrait jamais être un compositeur italien, et surtout il ne pourrait jamais être un compositeur russe s'il faisait ça. Donc en revenant au pays, il a commencé à chercher ce que c'était la musique russe, et en fait, lui qui a vécu à la campagne a beaucoup pu travailler avec des musiciens populaires, avec des chœurs, qui sont quand même, bon, les chœurs russes, c'est une grande tradition, mais c'est surtout une musique très très très différente de ce qu'on a composé pour les chœurs, justement en Italie, qui sont en fait totalement inspiré de la musique renaissante de Palestrina, de la contre-réforme. C'est resté vraiment une sorte de tradition, c'est un autre monde. Et donc, en retournant en Russie et en se rappelant de ce que c'est pour lui, c'est la musique nationale, il y a eu cette envie de la mettre dans les formes, on va dire, conventionnelles et les plus brillante, donc l'opéra. Et donc il y avait cette volonté de faire un opéra national, et donc il en a fait deux qui parlent d'histoire nationale. Le premier, c'est autour d'un héros national, donc une vie pour le tsar, et c'est l'histoire d'un paysan qui va sacrifier sa vie pour le tsar, et c'est une histoire sur le peuple, donc c'est très russe, même avant la révolution communiste. Et la deuxième, c'est sur une légende de la Russe de Kiev, donc dans vraiment les débuts de ce qu'est la Russie d'aujourd'hui, et c'est ce qu'on va avoir aujourd'hui. Juste pour dire, il a lancé cet opéra national, ça c'est sûr, tout le monde le dit, c'est pas moi qui le dis ce soir à Musique 3 comme une vérité, comme si j'avais entendu le Saint-Esprit, mais c'est lui qui a lancé les premières pierres de l'opéra national russe, et qui a permis, c'est sûr que c'est une inspiration pour ce qui est le groupe des cinq, c'est-à-dire les compositeurs qui vont le suivre, comme Moussorgski, César Cui, Borodine, Nikolaï Rimsky-Korsakov, et le dernier Meschaf, Mili Balakirev.
2: Oui.
3: Voilà, ils sont là les cinq, comme quoi il faut étudier son histoire de la musique au conservatoire. Non, mais voilà, ces compositeurs-là ont beaucoup à prendre de ce qu'a lancé Glinka.
2: Mais oui, tout à fait, Glinka, qui est donc un contemporain, bien sûr, de Pushkin, puisque ici, ça, c'est lié à Pushkin, à Ruslan et Ludmila, mais aussi de Gogol, par exemple, c'était tous des amis qui se fréquentaient. Chloé Phelps, violoniste, bonjour Chloé.
4: Bonjour Pierre.
2: Vous êtes la deuxième invitée ici à la table d'écoute. On peut peut-être dire un mot sur l'ouverture de Ruslan et Ludmila. Ça reste un sacré défi orchestral, juste l'ouverture.
4: Oui. Alors moi, j'ai un petit peu plus d'avance que Noé, parce que j'ai eu la chance de l'écouter il y a environ un mois par le Concertgebouw à Amsterdam.
2: Ah oui.
4: C'était incroyable, et on a eu vraiment là une démonstration complète de la virtuosité de cet orchestre, en fait. C'est une pièce qui en demande énormément des cordes, et ils ont des magnifiques cordes, il n'y a pas à dire. Et on a énormément de passages qui sont extrêmement rapide au violon. On regarde souvent les violons, mais en fait, c'est tout aussi challenging pour les doubles basses, les contrebasses, qui sont à l'unisson avec les violons dans plein de passages.
2: Ah oui,
4: et donc,
2: eux,
4: ils ont beaucoup plus de trajet que nous. Et donc, c'est vraiment compliqué, mais je pense que si on le réussit, vraiment, vraiment

0: jubilatoire.
1: Voilà. Oui, avec des, effectivement beaucoup de vitesse et des tempi très différents. Tempi, parce que ouais. C'est vrai que vous me disiez là hors antenne, mais en fait, le tempo marqué sur la partition, il n'est pas si énorme que ça. Mais dans la tradition, et notamment la tradition russe d'interprétation de cette ouverture de Ruslan et Ludmila, ça va toute berzingue, parfois de manière très impressionnante.
0: Et ça change beaucoup le caractère, je trouve, en fonction du tempo. Quand on est un tempo qui est écrit par Glinka, en fait, 135 à la blanche, on est dans quelque chose de très festif et de pétillant.
1: Et plus dansant, peut-être
0: voilà,
1: aussi,
0: c'est
1: oui.
0: Ça. Mm-hmm. Et quand on arrive à ces tempi utilisés par les Russes, alors là, c'est attacher votre ceinture, on est parti, let's go faire
2: c'est
0: un opéra, quoi. C'est incroyable. Donc c'est complètement différent.
1: Bon, cette musique jubilatoire, cette ouverture de Ruslan et Ludmila de Mikhaïl Glinka, c'est donc pour une table d'écoute un peu particulière, plus courte aujourd'hui. Donc on va écouter l'ouverture en entier dans les versions successives. Et naturellement, on va commencer par la version A.

Cette ouverture de l'opéra Rouslan et Ludmila de Mikhaïl Glinka posée sur la table d'écoute, on l'écoutait dans notre version A, on va la réécouter dans la version B.

0: Et là voilà notre version B de l'ouverture de Ruslan et Ludmila de Mikhaïl et Glinka. Premier point de comparaison possible entre cette version A et cette version B. Chloé Phelps, dites-nous ce que vous avez aimé, entendu.
1: Déjà cette musique.
0: C'est quand même vraiment jubilatoire comme musique.
1: C'est super, c'est génial à écouter. Et en plus en entier, ce qui est rare. On a deux versions avec des tempi très différents. La version A est beaucoup plus rapide. Et personnellement, j'adore parce qu'on entend vraiment bien les basses dans cette version. Mm-hmm. On les sent puissantes et en même temps, on a vraiment cette densité, ce tapis sonore qu'apportent les basses que personnellement, j'adore. Et on a un petit peu moins dans la version B, mais les cordes font bien aussi bloc, donc c'est des choix différents. J'ai trouvé dans la version A le premier thème avec tous ces passages super rapides dans les cordes vraiment très propre, très très virtuose, très élégant, très scintillant. C'était vraiment un plaisir à écouter et en contraste un thème B vraiment très lyrique avec des celli, des alti et le basson qui vont l'amener. Et la deuxième fois quand il revient, là on n'a plus que les alti et on a vraiment une différence de couleur aussi. Donc on arrive vraiment à jouer avec tout ce qui est palette de couleurs. C'est très bien pensé et bien sûr, le Piu Mosso, section finale, c'est à une vitesse, c'est électrisant en fait. On arrive vraiment, est-ce qu'ils vont y arriver? Ils y arrivent et c'est génial quoi. Donc c'est vraiment, moi j'adore, franchement c'est trop cool. et donc la version B, un peu plus lente, mais avec complètement différente, avec énormément de panache. Vraiment, il y a beaucoup de drame.
0: Il y a plus d'impact aussi?
1: Moi, je trouve un peu. Ouais. En fait, c'est pas la même chose. On a la version A qui est peut-être un peu plus un bijou, qui est très bien réalisé, et la version B qui prend plus de risques, je dirais, qui est beaucoup plus festive. Et on sent que l'opéra va suivre. En fait, il y a déjà le drama qui est un peu exposé dans l'ouverture. Ça bouillonne de partout. On a un thème lyrique avec justement le second thème qui est super chantant. Ils prennent des risques avec les glissandi. On a aussi une sacrée section d'alto parce que c'est les seuls à la jouer de nouveau la deuxième fois. Et en fait, on dirait pas, ils sont là, ils prennent la place et c'est génial. Et on arrive à la fin sur un truc complètement triomphant et c'est génial. On a hâte d'attendre la suite, quoi.
0: Ah oui, c'est trop bien. Vous avez tout aimé en fait dans cette
1: version. Oui, bah, les deux sont chouettes.
0: Si vous deviez déjà vous prononcer vraiment d'un point de vue purement personnel. Entre ces deux versions-là, vous diriez que vous aimez quoi, par exemple ?
1: Je pense que ça dépend si j'allais à un concert orchestral ou d'opéra.
0: Ah, et ouais. D'opéra, vous préféreriez la B ?
1: Ouais.
0: Et en concert,
1: et
0: la A.
1: A. Parce que la A, c'est vraiment, c'est trop chouette à écouter techniquement, en fait.
0: C'est fou ce que vous dites, parce que, et ça je peux déjà le révéler, la version A, c'est une version de l'opéra. Ouais. Complet, tandis que la version B, c'est un disque de concert.
1: Incroyable.
0: Enfin, c'est pas un concert, mais c'est un disque où elle est isolée, l'ouverture de Ruslan et Ludmila. Comme quoi, c'est particulier. Noé, vous avez pensé quoi de tout ça?
2: Donc moi, je suis d'accord avec Chloé. Je vais reprendre son image du bijou. Mais ce que j'aurais tendance à dire, c'est que la version A, c'est un sort de bijou, un rubis très très beau, qui a été magnifiquement poli, mais avec une cassure à l'intérieur que l'artiste aurait laissée. Parce que ça lui donne sa valeur. Et dans la version B, c'est quelque chose de beaucoup plus sophistiqué, mais de mal réalisé dans les angles. Vous allez voir.
1: Un diamant brut.
0: Allez-y, décrivez-nous tout ça.
2: Non, mais donc dans la version A, en fait, donc les cordes, moi, sont... Voilà, que dire ? Ouais. De tenir ce tempo, on pourrait il y a un passage qui est vraiment super difficile qui vient deux fois où tu pourrais te dire ah ça c'est voilà, mais c'est merveilleux, moi je trouve
0: c'est
2: ça
0: hyper précis,
2: c'est hyper précis. Et comme dit Chloé, c'est hyper cohérent avec les basses qui au début on fait un truc incroyable et qui nous donne du son fou. Ce qui est un peu particulier, c'est que le tempo donc est très très vite et que les vents pour moi ont toujours tendance à pousser, à avancer encore plus, sauf que du coup ils sont pas ensemble, ils doivent faire des détachés très précis qui fait que on a l'impression que tout est empressé, mais en fait moi ça me dérange pas parce qu'il y a une sorte d'urgence d'avancer qui est hyper prenante, et même si c'est pas 100% parfait, ça me semble idéal. Mm-hmm. C'est pas parfait, mais idéal.
0: Je sais pas s'il existe une version parfaite de cette ouverture, parce que c'est tellement difficile.
2: Ouais. Non, et mais... ça fait partie du jeu de se challenger, c'est du sport, c'est que il y a des petites bavures à gauche, à droite, c'est pour ça que je parlais d'un diamant brut avec une cassure qui lui donne sa beauté, c'est que c'est pas du tout une cassure, c'est juste une image que je vous donne, mais c'est juste que c'est vent qui court après le temps d'être toujours en retard, ça donne une sorte de chevauchée, de cavalcade, et c'est un peu une histoire de chevalier, hein. C'est carrément une histoire de chevalier.
0: C'est clairement, oui.
2: Donc, on se trouve là avec Ruslan qui a juste envie de retrouver Ludmilla et qui va au triple galop. S'il pouvait aller au quadruple, il irait.
0: Enfin, il est qu'au début de l'opéra.
2: Mais voilà, c'est ça. Mais c'est pour ça que c'est étonnant. Je suis d'accord avec Chloé que la version B aurait plus l'air d'être un opéra puisque ça reste une ouverture et qu'après, il y a tout à faire. Mais en fait, l'ouverture est aussi un condensé de toute l'œuvre. Et du coup, si on veut absolument... déjà être dans le final et puis commencer. Vous savez, c'est comme, je sais pas moi, pour donner un exemple, ça n'a rien à voir. Je sais pas si je devrais aller dans cette comparaison, mais l'ouverture de Don Giovanni, c'est la fin de l'opéra.
0: C'est quand même très à part.
2: C'est très à part.
0: mais c'est bien.
2: C'est pour ça. On y va. Mais par contre, je suis super d'accord avec lui en disant que la version A est très bien dessinée. C'est très intelligent, c'est très bien fait et ça nous emporte totalement. Et donc, dans la version B, il y a une caractérisation qui me plaît bien. Alors, est-ce que c'est parce que le tempo est un peu moins grand qu'on peut se permettre d'entendre plus de choses au sein même d'une mesure et qu'on peut se permettre, en tant qu'interprète, de prendre plus de temps, de faire de la subtilité ? Ou est-ce que c'est vraiment une réflexion très poussée de la part du chef et des musiciens ? Par exemple, les timbales sont plus sèches. Et le rôle des timbales dans cette ouverture, c'est très intéressant. Là où dans la version A, c'était de grosses timbales très lourdes, ici, j'ai l'impression que les baguettes et la manière de faire les crescendo font que le son de la timbale et son rôle est tout à fait différent. J'avais l'impression que le legato était beaucoup plus pesant par rapport au staccato jubilatoire et que ça donne le drame que dont parlait Chloé, donc je suis tout à fait d'accord. On sent qu'il y a un drame qu'il n'y a pas dans la partie A. Du coup, ce qui est plus proche de ce qu'on doit faire à l'opéra, il y a quand même un drame, même si cette ouverture est jubilatoire. J'ai trouvé les cuivres très lumineux, alors que dans la version A, ils avaient un côté très saturé, et ils avaient des pizzicato, les cordes que j'adorais. Oui. Très proche de la corde,
0: c'est quand
2: très
0: la corde
2: puissant.
0: Est pincée, hein,
2: exactement. Oui. Ils allaient, je crois, peut-être près du chevalet pour avoir un truc un peu plus sec, qui donnait un mordant comme ça, et qui participait au drame. Et du coup, les bois qui répondent à ces pizzicato en faisant des staccato étaient beaucoup plus mordants. Et donc, il y a une caractérisation des objets musicaux que moi j'adore dans la musique d'opéra. Mm-hmm. On a l'impression d'être devant des personnages. Et donc, c'est pour ça que moi aussi, j'étais d'accord de dire que cette version B était une version d'opéra. Voilà, je préfère les cordes de la version A pour le moment, mais je préfère la subtilité qu'on peut entendre en version B.
0: Bon, eh ben on va continuer notre exploration. En tout cas, réécouter en entier l'ouverture de Ruslan et Ludmilla de Mikhaïl Glinka. Cette fois-ci, on écoute la version C.

0: Notre version C de l'ouverture de Ruslan et Ludmila de Mikhail Glinka, qui est donc posée sur la table d'écoute. Et ben, vous savez quoé ? On va se dire déjà un petit mot de cette version C. Noé Gilreau, qu'est-ce qu'elle apporte à notre panel, ou pas d'ailleurs ?
1: Bon, on a déjà un panel très large dans A et B, et du coup, la version C me convient moins dans ce qu'elle propose pour le moment. Donc, on a une version plus rapide que la version B, pas aussi rapide que la version A, mais quand même bien vive. Et là où, dans la version A, je trouvais que les cordes faisaient un job idéal, qu'on pouvait pas faire mieux, là, j'ai l'impression que les cordes ont quand même un peu moins de précision, surtout dans la fin des lignes, que ça lâche un peu la précision dans les dernières notes des gammes et que ça glisse un peu. Y a notamment, par exemple, un endroit où il y a un relais dans les cordes, c'est-à-dire que les violons vont dans le très grave et puis du coup ils peuvent pas aller plus grave et donc les violoncelles font le relais, mais je ne les entends pas les violoncelles. C'est le genre de choses qui sont techniquement difficiles, mais aussi techniquement difficiles à réaliser au niveau de la spatialisation pour que l'effet sonore fonctionne. Il y a eu comme ça des choses dans les cordes qui m'ont moins convaincu que les autres versions, mais qui restent très bonne. Enfin, je veux dire, c'est quand même une version qui est plaisante à écouter avec
0: après,
1: plein de choses.
0: Au-delà de la précision, au-delà de la vitesse, etc., est-ce qu'on n'a pas quand même une fureur, ou en tout cas un feu à trouver qu'on avait peut-être moins dans la version A, malgré sa perfection, et qu'on commence à gagner ici dans des versions comme celle-ci ?
1: C'est sûr qu'on a tous été surpris en studio par des sforzando, donc tout d'un coup c'est très silencieux, et puis bam, il y a un gros accord qui nous réveille. Si, ça c'est plaisant, c'est quelque chose qu'on...
0: C'est juste
1: qu'on
0: plaisant
1: a pas
0: ou c'est
1: entendu.
0: Important dans cette musique ?
1: Je sais, moi ça m'a fait rire, ça me fait plaisir, mais ça ne me transporte pas autant que la cavalcade de A. Là où il y avait l'urgence dans A qui me fait bouillonner, palpiter tout le temps, qui me donne envie de toujours écouter, de toujours entendre, ici je me fais surprendre, mais ça ne va pas plus loin, vous voyez ce que je veux dire. Puis après, il faut se dire ici qu'on est dans, je suis dans une écoute qui est très très active à essayer de chercher les détails. Notamment, j'ai noté que l'intonation des cuivres n'était pas là, que que le crescendo des trompettes fait qu'il monte beaucoup trop. Enfin bref, que c'est ce genre de choses où en concert ou à l'opéra, je n'écouterai pas, ou en tout cas, je me dirais ça fait partie du feu. Mais dans une écoute d'enregistrement, ça me perturbe un peu d'entendre des cuivres, des cuivres faux. Et des relais qui fonctionnent un peu moins bien.
0: Bon, et vous, Chloé Phelps ?
2: Moi, je rejoins quand même l'avis de Noé. Je trouve qu'on a des cordes qui ne sont pas ultra précises. Alors, effectivement, ça pourrait être dû juste comment ça a été enregistré, mais je pense qu'il y a aussi quand même... ça manque un peu de cohésion au sein des sections. C'est une version qui adore les accents. dans la B, on avait aussi des accents exagérés, mais comme les contrastes étaient vraiment bien menés, c'était pas bizarre. Alors qu'ici, je trouve que vraiment, des fois, comme a dit Noé, on était un peu surpris, faisait sauter de notre chaise. Et aussi par rapport à la balance, pour moi, c'est la balance qui était un peu problématique dans toute cette version. On avait beaucoup de basses, chose que j'avais beaucoup aimée dans la version A, sauf qu'ici, elles prennent beaucoup de place dans des endroits où elles ne devraient pas, en fait. Donc quand on a un thème au violon, on entend vraiment les contrebasses et les violoncelles, allez on y va, avec leur pauvre noir d'accompagnement, vraiment. Et du coup, en fait, ça pollue un peu le son. Et du coup, pour moi, c'était pas nécessaire, et donc c'était plus compliqué aussi d'entendre vraiment les thèmes, les contrats, enfin, c'était un peu tout pareil, du coup. On n'avait pas une version, elle est entre la version A et la version B pour le tempo, mais pour moi, malheureusement, elle n'a aucune des qualités de la version A qui est très pétillante, et la version B qui est très dramatique. On est un peu entre les deux, à une version un peu plus plate, et voilà.
0: Ok. Bon, écoutez, on va.
1: Vous savez que c'est moi, j'ai mis à dos tous les joueurs de contrebasse avec votre imitation.
0: De la contrebasse ?
1: Oui, oui.
0: Non, ils sont d'accord. Alors, on va poursuivre. Réécouter cette ouverture de Ruslan et Ludmila de Mikhail Glinka cette fois-ci. On écoute la version D.

0: Notre version D de l'ouverture de Rouslan et Ludmila, l'opéra de Mikhaïl Glinka, version très ancienne, vous l'avez entendu, qui aura bientôt 90 ans, on peut le dire, cette version. En fait, c'est très simple, c'est la musique, c'est comme ça que Staline pouvait entendre cette musique à l'époque, lui qui se mêlait toujours d'avoir un avis sur la musique tout en n'y connaissant absolument rien. Vous qui vous y connaissez, Chloé Phelps, que diriez-vous de cette version D?
1: Une version triomphante, clairement.
0: Ça sent l'euphémisme, c'est ça. Non, mais qu'est-ce qui se passe exactement dans cette version D?
1: Je trouve qu'on a une version qui est très chouette pour les sections de transition, bizarrement. On n'a pas eu ça avant. On a vraiment une belle visualisation des interventions, des instruments, notamment dans les vents.
0: Quand on passe
1: qui reprennent des petits motifs tout le temps, on les voit, en fait. On peut vraiment les imaginer en écoutant cet enregistrement. Et ça, je trouve ça super chouette. Malheureusement, je trouve que les vents, notamment ce qui est cordes, trompettes, prennent vraiment beaucoup le dessus sur les cordes, qui les pauvres, pourtant... travail.
0: C'est la prise de son, ça.
1: Oui, c'est ça. Mais notamment à la fin, dans le Piumoso, tout ça, on n'entend presque pas les cordes. C'est vraiment, c'est que du corps. Alors là, c'est vraiment triomphant. Voilà, j'ai quand même un petit problème avec ces histoires de legato. Alors, c'est peut-être de notre époque, on est un peu plus à cheval sur ça. Mais dans le thème, on a vraiment c'est pas écrit. Voilà, donc ça, moi, je trouve ça un peu perturbant. Et je pense que ça enlève quand même ce côté très lyrique de ce thème-ci. Mais voilà, une version...
0: Okay. Oui, qui vous laisse sur votre faim, on va le dire clairement. Noé Gilreau, quelques tout petits mots sur cette version D.
2: Bah, ça donne envie de parler comme dans les archives de la Sonuma ou l'INA. Vous savez, mon cher Pierre, il n'y a point de talent dans cette version. Non, mais c'est super chouette à écouter, en fait. Voilà, ça fait du bien d'écouter des versions qui proposent des choses aussi différentes et avec ce grain du disque et cet enregistrement. Vous disiez que c'était en off, que vous étiez dans une belle salle, oui. Mais on a l'impression d'être très proche. J'ai noté combien de cordes, parce que j'ai l'impression qu'ils sont beaucoup moins nombreux qu'à d'habitude, ou en tout cas la prise de son fait qu'on a l'impression d'être en intimité avec eux et en musique de chambre, ce qui fait qu'on entend tout le monde bien, comme si on était dans une chambre. Mais évidemment, la prise de son, on ne va pas la critiquer, c'était il y a 100 ans. Donc, je dirais que on retrouve les mêmes fortes surprises là après des silences qui marquent peut-être le style d'une époque. Et évidemment, ça nous marque ce deuxième thème avec les violoncelles, comme dit Chloé. Ces accents sont tout à fait perturbants. Et aussi cette manière de ralentir dans ce deuxième thème. Le deuxième thème qui est souvent plus tranquille, plus majeur, plus doux. Qu'on lui a donné ce magnifique nom de féminin à l'époque, qu'on ne donne plus. Mais après, on reprend tout de suite le tempo. Donc, bon, ben que dire, mais merci de nous faire écouter ça. Alors, voilà. Est-ce que ça va gagner? On verra.
0: Oui, bon, ça, c'est pas sûr. Allez, il nous reste une version encore à découvrir de cette ouverture de Ruslan et Ludmila de Glinka. Vous savez bien que j'aime bien glisser une version de concert au milieu de tout ça. Voici donc la version E.

0: Notre version de l'ouverture de Ruslan et Ludmila de Mikhail Glinka, version de concert, évidemment, on vient de l'entendre. Alors, on va se dire un petit mot de cette version E, et puis on va clore et choisir une version de référence, jusqu'à notre version d'élection aujourd'hui. Noé Giraud, petit mot sur cette version E.
1: Eh bien, on a beaucoup critiqué les versions anciennes, et là, quand même, on vient de le karma, ou en tout cas, quelqu'un dans sa tombe s'est relevé et nous a mis une petite gifle et nous a dit qu'en fait, à l'époque, on savait quand même pouvoir assumer ce genre de tempi et ce genre de jeu. Il y a quand même une vraie fougue. Vous parliez de fougue tout à l'heure.
0: Oui.
1: Une fougue, bon, que peut-être les anciens avaient plus que nous, qui ont envie de toujours faire des CD parfaits dans une sorte d'ère de la standardisation un peu mortifère. Là, on a quand même quelque chose en version de concert qui nous propose une vraie gifle. Il y a cette chose des cordes que j'apparente au coup de tonnerre. Le fait de démarrer une gamme qui descend avec un si grand accent et qui nous surprend. J'avais vraiment l'impression d'entendre des coups de tonnerre comme on peut entendre parfois dans les interprétations. Alors là, vous allez me dire la comparaison, mais les interprétations d'ensemble baroque de la musique de Vivaldi.
0: Ah oui,
1: vous voyez,
0: oui.
1: Où on sent les cordes qui claquent et les archets aussi. Enfin, ça montre juste que le musicien donne tout ce qu'il a pour faire un effet un effet d'opéra, en fait, les coups de tonnerre. Hein, c'est tout le temps. D'ailleurs, dans la musique italienne... Je ne sais pas si on est inspiré, mais ça arrive souvent. Et donc, c'est formidable, l'intonation, l'ensemble, le tempo, la fouguillée. Évidemment, cette version qui a l'air d'être réenregistrée à travers les baffles d'un smartphone, moi, ça m'a beaucoup dérangé. D'ailleurs, j'ai beaucoup recherché dans le casque. Enfin bref, ça m'a pas permis de profiter de tout. Tout est comme si on passait un coup de téléphone. En fait, tout est dans le milieu. Là, il y a quelque chose qui va pas du tout des fréquences. Donc ça, c'est perturbant.
0: Mm-hmm. Et vous, Chloé Phelps ?
2: Mais moi, je pense que si j'étais au concert, j'aurais fait ça. J'aurais appelé quelqu'un et j'aurais dit « Écoute-moi ça, c'est trop cool !»
3: voilà.
2: Donc c'est peut-être
3: donc
2: ça.
3: Quoi,
2: j'ai trouvé cette version très optimiste, en fait.
0: Oui.
2: Autant on avait quelque chose de scintillant dans la version A, du panache dans la version B, et quelque chose de très triomphant dans la D. Là, on a vraiment quelque chose d'optimiste. Et je trouve qu'on ressent ça vraiment. Et j'essayais de comprendre à quoi ça peut être dû. Je trouve que, par exemple, les cordes mènent excessivement bien leur ligne, en fait. Mmh. On a vraiment une vision, on sait où est-ce qu'on va, et c'est trop bien, en fait. Et du coup, ça donne vraiment, ça communique cette joie d'être là, et voilà, moi, c'est vraiment ça qui m'a plu. J'ai trouvé ça très optimiste.
0: Bon.
2: C'est une belle manière de finir.
0: Mais oui, c'était l'idée, évidemment, voilà. En la plaçant en version E, celle-ci. Eh bien, je vais vous demander d'essayer de vous mettre d'accord sur une version qu'on pourrait mettre un peu plus en avant que les autres de cette ouverture de Ruslan et Ludmila de Mikhail Glinka. Bah, gardez la parole, Chloé. Laquelle vous éliriez aujourd'hui à la table d'écoute?
2: C'est difficile, mais je pense que j'hésite entre la A et la B pour les raisons qu'on avait citées au début.
0: Oui.
2: Je pense que mon caractère de violoniste aurait envie de choisir la A parce qu'elle est excessivement bien exécutée, mais la B correspondrait plus à un opéra russe. Voilà.
0: Oui.
2: Et donc je vais aller vers la B.
0: Vers la B.
2: Ouais.
0: Et vous, Noé ? Je trancherai si vous n'êtes pas d'accord,
1: très bien,
0: vous inquiétez pas.
1: En tout cas, j'étais vraiment d'accord pour la A. C'était pour moi dans ce qui est une finale. J'ai l'impression que la A est un bon compromis par rapport à tout ce qu'on nous présente dans ces œuvres. Par contre, la B est la plus originale.
2: Mm.
1: C'est la plus différente quand même. Si ce n'est que la D était différente dans sa médiocrité, des années 50.
0: Mais enfin.
1: Non, c'est difficile pour moi, mais l'originalité, le drame, peut-être bien la version
2: ouais.
1: B.
0: Eh bien voilà, ce sera facile. C'est donc une victoire de la version B. Je vais m'amuser à révéler tout ce qui s'est passé avant cela. Alors, vous savez quoi ? On va commencer par la fin, puisqu'on vient d'écouter cette version live, qui est quand même une version tout à fait mythique, enregistrée le 10 février 1962 à Budapest. Et c'est le terrible Yevgeny Mravinsky, à la tête du tout aussi terrible Orchestre Philharmonique de Leningrad. C'est une version qu'on peut retrouver chez Profil Médienne. Ensuite, la version très très très très très ancienne, la version D, souvenez-vous, celle qui était plus lente aussi, 1938. On peut retrouver ça chez Cantus. 1938, c'est vieux. C'est Samuel Samosoud à la tête de l'orchestre du Bolchoï. Bah oui, vous savez bien, cette salle mythique de Moscou, pas très loin du Kremlin, où on y joue des ballets, des opéras, des pièces de théâtre. C'est un bâtiment qu'on peut retrouver sur le billet de 100 roubles. Hein. En Russie, c'est dire que c'est une certaine image de la Russie. Et donc Samuel Samosoud, qui était le directeur musical du Bolchoï entre 1938 et 1942. La version C, qui elle vous a pas vraiment convaincu beaucoup hein, tout à l'heure. C'était aussi l'orchestre du Bolchoï. Mais à une autre époque, en 1978, c'est publié chez Melodia. C'était Youri Simonov qui était à sa tête, qui lui a aussi été directeur musical du Bolchoï. Alors lui, c'était entre 1970 et 1985. Ça, c'était pour la version C. La version A, qui vous avait convaincu tous les deux, pour plein de raisons, est en fait une version plus récente, enfin plus récente, pas tellement, 1996. Mais c'est la plus récente de notre panel. C'est publié chez Deka, c'est tout l'opéra, là, justement. C'est l'orchestre du Mariinsky sous la direction de Valérie Gergiev, théâtre Mariinsky, qui est donc à Saint-Pétersbourg, hein, appelé le Kirov pendant la période soviétique. C'est le rival, en fait, du théâtre du Bolchoï. On dit d'ailleurs que les danseurs sont formés différemment, qu'ils soient du Bolchoï ou du Mariinsky. Donc ce sont des esprits différents. Et la victoire arrive à la version B. C'est quand même génial. J'adore cette version B. 1966, c'est vieux, hein, quand même. Là aussi publié chez Deka. Et ce n'est pas une version russe. C'est le London Symphony Orchestra sous la direction de Georg Solti, chef hongrois devenu britannique sur un disque qui s'appelle Russie romantique, avec du Moussorgski, avec du Borodin, enfin bref, Georg Solti, ça reste un grand chef, un grand pianiste aussi, et on va donc effectivement le fêter avec le London Symphony Orchestra pour cette table d'écoute consacrée à l'ouverture de Ruslan et Ludmila de Mikhail Glinka. Voilà, table d'écoute plus courte, puisque dans quelques tout petits instants, eh bien rendez-vous à Flaget pour la suite du festival Musique 3 en direct avec Alphonse Salamon et Hélène Michel. Merci Chloé Fèvre d'avoir joué avec nous.
2: Merci Pierre.
0: Merci Noé Gilraud.
1: Mais merci Pierre.
0: C'était la dernière table d'écoute de la saison. On se retrouve évidemment la saison prochaine. Ça ne s'arrête jamais la table d'écoute. Merci aussi à Francis Willems d'avoir mis cette émission en onde. Et maintenant, place au Festival Musique 3.

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2: Et oui, nous sommes au Studio 1 de Flagey en direct. Bonsoir, bonsoir à tous, bonsoir à toutes et bonsoir Alfonsa.
3: Bonsoir Hélène, bienvenue à Flagey où il fait bien frais Hélène.
2: Oui,
3: nous sommes assez privilégiés.
2: Grâce au coup d'éclair de cette nuit, on va dire.
3: Une symphonie d'éclairs, pour
2: Absolument.
3: Paraphraser un autre registre musical.
2: Avec des percussions en plus.
3: Avec des percussions, oui, et un effet de jeu de lumière. C'est la grande soirée de clôture. Depuis jeudi soir, 12 concerts ont déjà résonné ici, entre le studio 1 où nous nous trouvons et le studio 4 où le concert de Reginald Mobley et Baptiste Trottignon est toujours en cours.
2: Absolument. Et comme chaque année, eh bien, vous avez répondu présent et présente à ce grand rendez-vous du début de l'été. Vous êtes venus nombreux à partager cette fête de la musique, parfois par curiosité, hein, comme chaque année, parfois en fidèle aussi du festival. On a repéré quelques têtes bien connu, et puis souvent aussi pour vous laisser surprendre quand même.
3: Et parfois aussi pour juste profiter de l'ambiance en marge du festival avec les transats rouges de Musique 3 sur la place et la fraîcheur des lieux à l'intérieur. Alors c'est vrai, cette année, le festival nous a vraiment fait entrer dans l'été d'un seul coup, sans s'étendre sur la vague de chaleur. Disons simplement que les instruments n'étaient pas les seuls à devoir être régulièrement accordés, les organismes aussi.
2: Absolument. Et justement, cette soirée de clôture tout à l'heure va nous inviter au voyage avec un joli clin d'œil au thème de la saison 2026 des festivals de Wallonie. Voyage, des voyages dans le temps, d'un continent à l'autre, d'un style à l'autre aussi. C'est sans doute ce que la musique fait de mieux, hein, finalement. Nous allons nous déplacer dans des espaces géographiques et puis ceux de l'esprit, de l'imaginaire, sans jamais nous demander de quitter notre siège. C'est quand même pratique.
3: Il nous reste encore 3 concerts à vivre ensemble sur l'antenne de Musique 3. Bien sûr, le traditionnel concert de clôture avec le Brussels Philharmonic, le Vlaams Radio Corps et la chef portugaise Joana Carneiro, réunis pour un programme qui mettra le cap sur les États-Unis. Une façon de traverser l'Atlantique sans passeport, sans décalage horaire et de célébrer l'Amérique à notre manière, en laissant parler les instruments plutôt que les crampons en cette période de Coupe du Monde.
2: Et nous avons aussi rendez-vous avec Alvaro Lozano Camès, que vous avez élu, chers auditeurs et auditrices de Musique 3, prix du public au récent concours Anne-Elisabeth. Alors son concert a été enregistré il y a quelques instants seulement, c'était tout à l'heure, cet après-midi. Et lui, Alvaro, eh bien, il sera en direct avec nous pour nous donner ses impressions d'après-concert et surtout d'après-concours.
3: Avant cela, place à un ensemble qui aime précisément franchir les frontières musicales, l'ensemble Satellite. C'est lui que nous allons entendre dans quelques instants, Hélène.
2: Oui, et pendant ce temps-là, Alfonsa, eh bien, je vous invite déjà à rejoindre la scène pour nous présenter cet ensemble Satellite, un nom qui évoque le mouvement, la gravitation, l'orbite, et finalement qui résume assez bien l'esprit de ce trio à cordes bruxellois. C'est un ensemble encore très jeune, hein. C'est un ensemble très jeune qui est né en 2021 et qui va nous faire découvrir toute une série de musique. Il y a 3 musiciens. Il y a la violoniste Lia Manchon-Martinez, l'altiste Colin Meulemans et puis le violoncelliste Marc-Martin Noguerol. Alors depuis le début, Satellite a choisi de ne pas se limiter aux sentiers battus du répertoire de la musique de chambre. Il explore aussi bien d'autres classiques que les œuvres du XXe siècle, hein. Alfonsa, et la création contemporaine aussi, avec une curiosité qui est devenue, on peut le dire, sa véritable signature musicale et artistique.
3: Ce qu'il faut dire, c'est que ce qui distingue particulièrement l'ensemble Satellite, Hélène, c'est sa manière de construire ses programmes. Chaque concert est pensé comme un parcours où les œuvres vont venir dialoguer entre elles, parfois à travers les siècles. Le trio aime particulièrement des compositeurs qui ont été oubliés, et ma foi c'est assez injuste qu'on ne retienne pas ces partitions-là parce qu'elles méritent d'être portées à la découverte du
2: compositeur
3: public.
2: Compositeur et compositrice. Hein, vous faites sont bien les grandes perdantes souvent dans l'histoire de la musique.
3: Vous faites bien de le préciser, Hélène, compositrice injustement oubliée. Des répertoires rares aussi qui sont mis en valeur par cet ensemble satellite et des créations d'aujourd'hui. On parle des compositrices qui sont souvent oubliées. Les compositeurs contemporains n'ont pas toujours une place de choix dans les programmations. Ce sera réparé ce soir. Leur programme cherche moins peut-être à juxtaposer des pièces qu'à raconter une histoire. Donc ne vous attendez pas à un enchaînement de pièces, mais plutôt l'ensemble va vous prendre par la main et vous raconter une histoire dans laquelle on vous propose d'embarquer ce soir dans cette grande soirée de clôture du festival Musique 3, ici en direct de Flagey, du Studio 1. Et le programme de ce concert, ici, est une parfaite illustration de l'esprit de cet ensemble. L'ensemble va proposer un choix d'œuvres où le patrimoine et la création contemporaine viendra se répondre constamment. Le voyage va commencer par une sélection des célèbres variations Goldberg de Jean-Sébastien Bach, donc on connaît énormément de versions. Vous allez en découvrir une autre ici, un arrangement pour trio à cordes. Vous aurez aussi un trio à cordes en sol majeur de Sophie Rundstock. Vous
2: voilà,
3: y teniez, Hélène.
2: Qu'on va découvrir ensemble, une compositrice austro-allemande.
3: Elle est née à Vienne, elle a étudié en Allemagne, à Leipzig, auprès de deux figures majeures de la musique germanique, excusez du peu, Max Reger et Karl Reinecke. Alors Hélène, si vous le permettez, je vais me rendre sur scène pour
2: mais,
3: la suite du programme.
2: Prenez-nous par la main et nous allons donc tout de suite maintenant découvrir les interprètes et le programme.
3: L'autre découverte majeure de ce programme sera sans doute la suite Impression de Marguerite Boucherie-Lefort, une compositrice française romantique tardive. C'est pourquoi, mesdames et messieurs, à l'entrée

0: Bonsoir.
1: Ah, ça fonctionne. Merci d'être avec nous ce soir. Nous sommes très heureuses d'être ici. Nous allons, donc les pièces ont déjà été bien présentées, donc je ne vais pas m'attarder davantage. Et juste vous dire que nous allons donc introduire cette pièce de Sophie Rundstock par l'aria des fameuses variations Goldberg de Bach. Merci.

0: Eh bien, après avoir entendu les variations Goldberg de Jean-Sébastien Bach dans cet arrangement pour trio à cordes, nous venons de découvrir ce trio en sol majeur de Sophie Rundstock, cette compositrice dont le destin était malheureusement celui de nombreux compositeurs du XXe siècle, en tout cas du premier XXe siècle, qui ont vu leur œuvre partiellement détruite. Pour elle, pendant la Seconde Guerre mondiale, eh bien son appartement a été bombardé et beaucoup d'œuvres, la majeure partie de ses manuscrits ont disparu. C'est certainement l'une des raisons de son effacement de l'histoire. Peut-être pas la seule, mais l'une des raisons. Sans doute.
1: La prochaine pièce, Hélène, ce n'est pas nous qui allons la présenter. On va laisser l'altiste de l'ensemble Satellite, Colleen Mullemans, faire notre travail de présentatrice.
0: Pourquoi
1: et
0: pas.
1: C'est elle qui va présenter la suite du programme.
2: Tout à fait. Donc, nous allons à présent vous interpréter Impression, une suite pour violon, alto et violoncelle de Madeleine Bouchery-Lefort, compositrice française du XXe siècle. C'est une suite composée de 4 mouvements et c'est un voyage entre les Alpes et les Pyrénées. Ce trio est dédié à un trio de musiciennes de l'époque avec lequel on suppose la compositrice a pu travailler. Et ces 4 mouvements, je vous les présente brièvement, c'est des lieux où la compositrice a séjourné et ce sont ses impressions, les images, tous les sentiments que pouvait lui provoquer ce lieu qu'elle a essayé de retranscrire en musique. Le premier, Lugano, est une ville italienne où il y a un énorme lac et ce mouvement est sous-titré « Sur l'eau, un soir ». Le deuxième mouvement, Puigcerdà, est une ville catalane et vous allez pouvoir entendre une danse, particulièrement la habanera. Le troisième mouvement, Osemnoz, dans la brume, un chant dans la brume, nous invite à regarder les sommets brumeux, on suppose plutôt le matin, et voir comment se traduit ceci en musique. Le quatrième mouvement, Tailloir, les enfants jouent sous les châtaigniers. La compositrice ici joue avec des comptines d'enfants que vous allez très probablement reconnaître. Il y a beaucoup d'humour, beaucoup d'espièglerie, beaucoup de jeux. Et on espère qu'on va réussir à vous transmettre tout ça et peut-être même à vous faire un peu rire.

0: Est-ce qu'on n'aurait pas reconnu quelques citations de chansons enfantines dans cette pièce où les marronniers, les enfants jouent ?
1: Absolument,
0: nous,
1: voilà,
0: il nous semblait le... aussi. Hein, notre oreille est assez aiguisée.
1: On a notamment reconnu, à vous dirais-je, maman, un petit Mozart, qui ferait plaisir à notre collègue Cécile. Et puis, est-ce qu'il n'y a pas eu un peu de Au clair de la lune aussi ?
0: J'ai bien l'impression.
1: On dirait.
0: Dans ces impressions de Marguerite Boucherie-Lefort que nous interprétait l'ensemble Satellite.
1: Il se peut même que vous ayez entendu une petite citation de Carmen plutôt
0: dans
1: un autre tableau, un autre de ces quatre tableaux. L'ensemble Satellite qui est sur la scène du Studio 1 à Flagey, qui n'a pas terminé son programme, Hélène, puisque nous allons encore voyager un petit peu et nous retrouver en Kabylie avec une composition du Belge Cédric Havard, illustration de son engagement et de l'engagement de l'ensemble en faveur de la création actuelle. Et c'est d'ailleurs Cédric Havard qui va vous présenter sa composition intitulée « Se retrouver en Kabylie ».
2: Bonsoir. Je suis parti l'année passée en Kabylie, donc c'est une région qui se trouve en Algérie, sur les traces de Béla Bartok. Béla Bartok est allé là-bas, pas en Kabylie, mais en Algérie en 1913, pour récolter des musiques et des mélodies. Malheureusement, il a fait trop chaud, il a dû rentrer, il n'a pas pu rester en Kabylie. Il a émis le souhait d'y retourner, mais la guerre est arrivée, il n'a jamais pu y aller. Donc j'y suis allé et j'ai fait un peu le voyage qu'il aurait pu faire. Et j'ai été rechercher dans sa collection des mélodies et aussi dans des archives ethnomusicographiques des mélodies kabyles. Et donc c'est une sorte d'hommage à toutes les personnes que j'ai rencontrées là-bas, autant algériennes que kabyles, qui sont vraiment des personnes extraordinaires. Et je voulais remercier encore une fois l'ensemble Satellite de jouer cette musique si magnifiquement. Merci à vous.

0: Un programme qui nous aura fait voyager entre les siècles, de Bach à la création contemporaine, tout en nous révélant des pages rares et précieuses. Ça nous rappelle peut-être aussi que la musique de chambre demeure un formidable terrain d'exploitation. Elle est capable de faire dialoguer ici avec l'ensemble satellite, chefs-d'œuvre familiers et trésors oubliés.
1: Voilà, une belle démonstration aussi de l'esprit d'aventure qui anime l'ensemble satellite, de la découverte, de la transmission, de la création. Un concert qui réunissait tout ce qui est fait, finalement, l'âme aussi du festival Musique 3.
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0: Les applaudissements du public au studio 1 qui sont évidemment pour les musiciens de l'ensemble satellite qui quitte le plateau, mais aussi pour quelqu'un que vous connaissez très très bien, Álvaro Lozano Camez. Hola, buenos días, buenas tardes, bonsoir. Vous bonsoir. Le connaissez bien sûr, le lauréat du prix Musique 3 au concours Reine Elisabeth. En qué idioma vamos a hablar, Álvaro? En quelle langue allons-nous parler? Maybe in English, peut-être en anglais.
4: Maybe in English if it's possible.
0: Okay, so what does it feel like being back here where everything began? Qu'est-ce que ça fait de revenir ici à Flagey où tout a commencé avec le concours Reine Elisabeth?
4: Well, for me it's a big pleasure to be here back once more after a whole month of competition, a really intense week. For the concours

Alvaro Lozano Cames au violoncelle, Naoko Sonoda au piano, réunis dans ces Requiebros de Gaspar Casado, la première œuvre de ce concert encore tout chaud, capté tout à l'heure ici à Flagey au festival Musique 3. Et après ces quelques souvenirs de Casado, eh bien le programme va basculer maintenant vers un tout autre univers, la sonate pour violoncelle et piano en do majeur, opus 119 de Prokofiev.

Alvaro Lozano Camès au violoncelle, Naoko Sonoda au piano, réunis dans cette sonate en do majeur opus 119 de Serge Prokofiev. Et on va revenir en Espagne maintenant. Le jeune Espagnol va retourner à ses racines pour la suite de ce récital enregistré, je vous le rappelle, il y a quelques heures à peine, ici à Flaget, dans le cadre du festival Musique 3. Les deux musiciens ont choisi de poursuivre maintenant avec une partition bien connue de Manuel de Falla, les 7 chansons populaires espagnoles dans la version pour violoncelle et piano.

Manuel de Falla, sept chansons populaires espagnoles avec Álvaro Lozano Camés et Naoko Sonoda, la version pour violoncelle et piano donc de ces sept chansons populaires, ici portées par le jeu de ce jeune violoncelliste. Et en cette année anniversaire des 150 ans de la naissance de Falla, bien, c'est un petit clin d'œil dans ce programme. Et après ces miniatures espagnoles, place à un tout autre climat avec le Pezzo Capriccioso de Tchaïkovski.

0: C'était donc le Pezzo Capriccioso en si mineur de Tchaïkovski avec Alvaro Lozano Camès au violoncelle, Naoko Sonoda qui était au piano. C'était aussi la dernière page de ce récital encore tout chaud, hein, capté cet après-midi ici au Festival Musique 3, qui ne ralentit pas son rythme et qui continue de faire vibrer Flaget.
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0: Et en direct précisément du studio 4 de Flaget. Soyez les bienvenus, vous toutes et tous qui allumez la radio peut-être à l'instant. C'est la grande soirée de clôture du Festival Musique 3. On va vous décrire ce qui se passe dans cet espace. Hélène, nous sommes face à des pupitres. Quelques musiciens commencent à s'installer, les cordes déjà. Quelques percussions sont déjà en train de prendre place face au public qui s'est déjà installé. Les derniers spectateurs s'avancent. Je vois quelques éventails, mais en fait, on n'en a pas vraiment besoin.
3: Il fait un peu chaud, mais ça va mieux.
0: Un petit mot sur le programme du concert de ce soir, Hélène.
3: Qui est donc le concert de clôture, qui a quand même rassemblé beaucoup de monde ce soir et qui va, pour terminer en beauté, ce Festival Musique 3, ce concert de clôture va réunir d'abord deux grandes forces musicales de la scène belge, le Vlaams Radio Corps, le Brussels Philharmonique. Nous aurons également le plaisir de découvrir la chef portugaise Joana Carneiro. Cette soirée de clôture propose un programme qui est aussi centré sur trois grandes figures du répertoire américain et du 20e siècle.
0: Alors, je vais vous livrer quelque chose de tout à fait personnel. Dites-moi. Hélène, avant d'arriver à Flaget, je suis passée devant le parc du Cinquantenaire et savez-vous ce qui s'y passe ce soir ?
3: Je ne sais pas, mais j'ai dû faire un détour.
0: 5000 invités se réunissent pour l'instant pour célébrer en avance le 4 juillet, la fête nationale américaine. Et vous voyez évidemment le lien que je fais tout de suite avec le programme de ce soir. On y a fait allusion tout à l'heure à la fraîcheur du Studio 4. Il fait plus frais ici.
3: Il fait plus frais ici. Tchaïkovski m'a permis d'ailleurs de vous rejoindre tranquillement avec son Pezzo Capriccioso. Et donc on va pouvoir découvrir dans pas très longtemps maintenant ce programme placé sous les étoiles américaines. Alors, il y aura Leonard Bernstein, par exemple.
0: Évidemment, on ne peut pas aborder le répertoire américain sans un Bernstein, aussi pour l'ambiance que cela va nous apporter ici, au Studio 4.
3: Avec ses Chichester Terror Psalm. Oh là là, je l'ai mal dit.
0: Non, non, vous l'avez très bien dit. C'est juste, comme on dit en anglais, un tongue twister. Vous voyez, c'est ce qui nous permet de nous mettre la langue à l'envers. Les Bon, je ne fais pas mieux que vous,
3: Chichester.
0: Nous allons poursuivre avec
3: Eric Whitaker
0: et la Saint Chapel, qui est une pièce pour chœur a cappella. Et puis, qui dit musique américaine, dit Gershwin. Évidemment, bien sûr, si on évoque la musique américaine avec Bernstein, on doit absolument évoquer Gershwin. Qu'est-ce que nous allons exactement entendre ?
3: Eh bien, son célèbre « Un Américain à Paris » qui va clôturer en beauté ce concert de ce soir, ce concert de clôture, donc. Un programme, finalement, qui dessine une véritable fresque sonore de l'Amérique musicale. On va voyager entre plusieurs atmosphères, entre la spiritualité, la modernité, et puis alors cette énergie urbaine et jazzy propre à Gershwin.
0: Et ça tombe bien en guise de clôture, puisque le voyage, c'est le thème des festivals de Wallonie pour en cette édition 2026. Et qui dit fin d'un festival dit peut-être déjà qu'on lorgne vers le suivant. Hélène, on peut peut-être déjà annoncer à nos auditeurs, auditrices et à nos spectateurs et spectatrices ici au Studio 4 que dès le mois de septembre, le 25 septembre, si ma mémoire est bonne, un vendredi, nous avons un nouveau rendez-vous, celui du Festival Musique 3 Brabant Wallon qui s'étendra jusqu'au début du mois d'octobre. Toute la programmation se trouve déjà sur le site festivalmusique3.be. Évidemment, l'équipe des ingénieurs du son de Musique 3 sera présente pour vous le faire vivre comme ce soir en direct sur notre antenne et vous pouvez déjà aller réserver vos places si vous le souhaitez On va un peu revenir sur la météo, Hélène, si vous le permettez, parce que c'est le thème de ce week-end. De cette semaine, a priori, il devrait faire un petit peu plus frais. Donc, festivalmusique3.be. D'autres voyages, peut-être aussi, outre-Atlantique. En tout cas, on a hâte de boucler ces valises-là aussi.
3: Et moi, j'ai hâte de découvrir aussi Eric Whitaker, que nous allons entendre après Bernstein, compositeur dont l'œuvre est immédiatement identifiable, a une sorte de signature sonore, ce compositeur qui fait clairement partie de cela. Dès les premières secondes d'écoute, on reconnaît ce monde très particulier chez ce compositeur, des accords qui semblent flotter, des harmonies qui se déplacent au ralenti, et enfin cette impression presque physique que le son occupe l'espace autant qu'il le traverse.
0: À propos de déplacement, Hélène, oui, je suis en train de me diriger vers la scène sur laquelle je vais appeler deux dames maintenant, deux chefs, les deux patronnes de ce qui se passe ici. Je vous demande d'accueillir Marina Dewahal, la responsable éditoriale de Musique 3, et Julie Calbet, la directrice musicale du Festival Musique 3. Julie Calbet.
4: Oui, eh bien, merci. Bonsoir, Alfonsa.
0: Bonsoir, Julie.
4: Merci et bienvenue à ce concert de clôture, déjà. C'est l'heure des remerciements. On va essayer d'aller vite, parce que, comme vous voyez, il y a beaucoup, beaucoup de gens qui attendent. D'ailleurs, je les salue, le Jobs Radio Corps et le Brussels Philharmonique, d'attendre un tout petit peu. Voilà, je voudrais d'abord vous expliquer, ou en tout cas vous dire que pour moi, imaginer ce Festival Musique 3, c'est un grand bonheur chaque année, et que rien ne serait possible, évidemment, sans le soutien, la confiance de plusieurs équipes, dont je vais citer les noms. C'est évidemment l'équipe et les équipes de Flagey, qui est un lieu magnifique, mythique, avec des gens qui travaillent avec un engagement, de la passion et un grand professionnalisme. J'aimerais bien que vous les applaudissiez. Évidemment, il y a Flagey, mais il y a aussi le Théâtre Marny qui accueille pour le festival des spectacles pendant les 4 jours. Et aussi, ils sont incroyables, les artistes sont toujours ravis d'aller là-bas. Ils sont accueillis de manière formidable. Donc aussi, on peut applaudir le Marny. Avant de passer la parole à Marina, je voudrais évidemment avoir un mot spécial pour tous les artistes qui se sont produits cette année en nous donnant et en nous offrant des bulles de voyage exceptionnelles. Je crois que chaque concert a touché. Le public était là. Merci à vous d'ailleurs d'avoir soutenu encore une fois ce festival. Et je laisse parler Marina.
5: Ah ben, moi, je veux d'abord remercier Julie. Merci pour cette découverte musicale. Je crois qu'elle a ouvert l'horizon, les horizons de beaucoup de monde ici dans la salle et tout au long de ces 4 jours. Donc vraiment, je voulais la remercier pour cette découverte musicale qu'elle nous a apportée. Je vous demande de l'applaudir, vraiment.
6: Bravo.
5: Julie, elle est entourée aussi d'une super équipe, donc l'équipe du festival qui fait un

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2: Il nous a soutenus. Il a été incroyable pendant toutes ces années. Donc voilà, je voulais lui porter.
3: Merci, monsieur Philippe. Ouais.
2: Voilà. alors, vous savez qu'un festival ne peut pas vivre sans des partenaires. Et on voulait vraiment remercier nos partenaires de cœur, qui sont les festivals de Wallonie, Proximus et KBC Bruxelles. Un grand, grand merci à eux pour leur soutien. C'est hyper important dans la culture. Donc voilà. Et un tout grand merci à mes équipes de cœur, aux équipes de Musique 3, aux équipes de la RTBF qui ont fait que techniquement aussi ce festival pouvait être sur les ondes et arriver chez tous les gens dans le monde entier. Voilà, donc en tous les cas, un tout grand merci, cher public, cher fidèle auditeur de Musique 3. Je vous remercie énormément pour tout ce que vous nous apportez. Voilà.
3: Et merci aussi les bénévoles du festival qui sont un peu là. Merci beaucoup.
2: Voilà. Et on vous attend l'année prochaine. Même période, il fera moins chaud, on vous le promet. Donc voilà, donc soyez là l'année prochaine.
4: Merci mesdames Marina Dewara et Julie Calbet, respectivement responsable éditoriale de Musique 3 et la directrice artistique du festival Musique 3, qui touche déjà presque à sa fin, mais nous allons encore accueillir les musiciens du concert de clôture de cette édition. Bienvenue au Brussels Philharmonic. C'est aujourd'hui l'un des orchestres symphoniques majeurs en Belgique, mais aussi une formation qui a toujours cultivé une identité très particulière, celle d'un orchestre à la fois ancré dans la tradition et tourné vers le son du présent. Un orchestre, un chœur, qui a déjà été cité ce soir, le Vlaams Radio Corps, qui fait partie de ces ensembles vocaux qui ont profondément défini, redéfini l'art choral en Belgique, voire même en Europe. Il est basé lui aussi à Bruxelles, lui aussi est reconnu comme l'une des formations professionnelles majeures, l'un des chœurs les plus flexibles et les plus exigeants de la scène internationale, Brussels Philharmonic Vlaams Radio Corps. Je m'efface sur la pointe des pieds et vous souhaite un excellent concert.
5: Et l'orchestre maintenant est sur le point de s'accorder. Une fois que ce sera fait, nous attendrons la chef Johanna Carnero qui viendra rejoindre la scène pour la première œuvre de ce récital, en l'occurrence celle de Leonard Bernstein. Alors je vais essayer quand même, je vais me relancer en prononçant le titre de cette œuvre, les Chichester Psalms, qui vont donc ouvrir ce concert final du festival, une œuvre plutôt singulière, à la frontière du sacré et du théâtre musical. Bernstein, il met en musique des textes en hébreu tirés des psaumes dans une écriture très, très reconnaissable chez lui, très rythmique, forcément, nerveuse, souvent traversée de pulsations, parfois proches du jazz.
4: Et on attend que Johanna Carnero monte sur la scène ici du Studio 4. Elle a quelque chose, vous allez l'entendre, de directement perceptible lorsqu'elle monte sur le podium. Une forme de concentration habitée, mais aussi une énergie très directe, très communicative. Johanna Carnero, qui appartient à cette génération de chefs qui ont profondément renouvelé la manière de penser la direction d'orchestre. Elle monte sur scène, les musiciens se lèvent, elle salue le premier violon et salue le public aussi.

0: Leonard Bernstein, qui parle finalement autant de foi que d'humanité dans ses Chichester Psalms, cette œuvre qui est à la fois traversée d'une vraie énergie, mais qui n'empêche jamais une véritable profondeur spirituelle. Nous écoutions donc le Brussels Philharmonic et le Vlaams Radiochor, placé sous la direction de Johanna Carneiro.
1: Avec un invité, un jeune soliste, la voix d'ange que vous avez entendue était celle de Mathieu Eckhout, qui a très brillamment performé devant le public.
0: Et qui revient saluer.
1: Du studio 4 ici à Plaget, effectivement, et qui est ovationné par la salle. Vous l'entendez, il salue une nouvelle fois le public. Et les musiciens, comme le veut la tradition, restent assis pour laisser la vedette, en quelque sorte, à ce jeune soliste. On va retenir son nom, Mathieu Eckhout.
0: Qui apportait cette touche de recueillement, d'intimité dans cette œuvre de Bernstein.
1: Sublime coup d'envoi de ce concert de clôture du Festival Musique 3, édition 2026 avec le Brussels Philharmonic. C'est une tradition maintenant. Ils sont invité à terminer cette belle édition. On était dans le recueillement, vous l'avez dit, Hélène, quelque chose d'assez spirituel avec ce Bernstein qu'on a entendu.
0: Va-t-on véritablement changer de climat?
1: Je pense que ça va être assez radical comme changement.
0: Je ne sais pas.
1: Eric Whittaker. C'est vrai qu'à en juger le titre, on pourrait se poser la question.
0: Oui, on pourrait se poser la question. Puis c'est une œuvre qui est entièrement chorale maintenant qu'on va entendre. Cette Sainte Chapelle qui s'inscrit dans cette esthétique très particulière de l'écriture chorale contemporaine américaine où vraiment le son est travaillé et il devient de la matière, de l'espace. De la lumière, et donc voilà.
1: Une œuvre qui est conçue pour un chœur a cappella, ici 32 chanteurs. Les instrumentistes ont quitté le plateau.
0: Oui, il n'y a plus du tout de soutien instrumental cette fois-ci.
1: Et la chef, Johanna Carneiro, qui refait son entrée sur scène et qui salue le public.

0: La Sainte Chapelle, cette pièce pour chœur a cappella d'Eric Whitaker, ce compositeur américain qui travaille vraiment, nous venons de l'entendre, des accords très denses, des micro-mouvements harmoniques et puis surtout cette notion de résonance. On a l'impression que le son se déploie lentement dans l'espace ici au studio 4, comme si l'architecture du lieu finalement devient aussi un instrument intégré à cette œuvre.
1: Il faut dire que l'acoustique de cette salle est particulièrement exceptionnelle, qui a été refaite il y a quelques années déjà, et on a l'occasion d'en profiter ce soir. Hélène, quelques mots sur la manière de diriger de la chef Joana Carneiro. Alors il y a toujours deux écoles hein, chez les chefs d'orchestre, avec ou sans baguette. Ici c'est sans baguette.
0: C'est sans baguette, mais
1: et le avec geste est là. L'ensemble de son corps qui participe à la direction. Pour vous toutes et tous qui nous écoutez à la radio, le geste est ample, c'est l'ensemble de sa personne qui dirige les musiciens. Et quand je dis l'ensemble de sa personne, c'est aussi son visage.
0: Oui, parce qu'on a l'impression qu'elle chante finalement avec le cœur.
1: J'ai presque eu l'impression de l'entendre chanter, et le public qui est ici dans le studio 4 ne pouvait pas percevoir ces mouvements de son visage, extrêmement expressif, tout comme l'ensemble de ses mouvements, énormément de souplesse et en même temps de précision, Hélène, dans sa façon de diriger tant les instrumentistes dans la pièce de Bernstein qu'on a entendu en début de concert, que ici ce chœur sublime signé Whitaker, le Vlaams Radio Corps, et à l'instant même les musiciens du Brussels Philharmonic reprennent place sur le podium du studio 4.
0: Oui, il y a
1: gros changement de plateau.
0: Exactement,
1: comme on dit
0: pour l'œuvre suivante. Après cet univers, je dirais, de pure voix, de résonance, nous allons maintenant changer de paysage sonore avec George Gershwin, d'atmosphère aussi, et sa vision très imagée d'un Paris en mouvement.
1: Vu par un Américain.
0: Oui, bien sûr. Avec tous les clichés qui vont avec.
1: Après les Américains au Parc du Cinquantenaire à Bruxelles, nous avons un Américain à Paris. Pas les, un Américain,
0: oui,
1: à Paris.
0: Un seul.
1: L'œuvre de Gershwin, une conclusion en beauté festive du festival Musique 3. Une véritable fresque orchestrale. Inspiré d'un séjour du compositeur dans la capitale française, on était au début du XXe siècle, Hélène.
0: Oui, on était dans les années 20. Hein. C'est très représentatif des années 20, cette œuvre où tout change de perspective. On revient à une grande formation donc symphonique. Hein. Le Brussels Philharmonic reprend place, mais cette fois au complet, dans une partition où Gershwin... on va le voir, on la connaît cette partition, mais c'est toujours un plaisir de la réentendre. Cette partition qui mêle l'énergie du jazz américain aux couleurs de la tradition orchestrale européenne.
1: On peut dire que c'est une œuvre vraiment qui est construite comme une sorte de déambulation. On est tantôt à Montmartre, tantôt sur le Trocadéro, avec un petit détour par Pigalle dans les rues de Paris, avec des bruits de rue, des rythmes syncopés.
0: Des klaxons de voiture,
1: oui,
0: normalement,
1: on
0: devrait l'entendre.
1: On dit des klaxons.
0: Des klaxons.
1: On a aussi quelques épisodes un peu plus lyriques aussi dans la partition. Des impressions fugitives de la ville.
0: Oui, et Gershwin qui ne cherche pas vraiment une description tout à fait réaliste de Paris, mais c'est sa vision, une vision un peu subjective qui est filtrée par son regard, le regard d'un compositeur américain qui était quand même fasciné par la modernité européenne.
1: C'est une musique, on peut ajouter, de mouvement, qui est faite de contrastes, qui va vite parfois aussi.
0: Oui. Et qui finit par condenser finalement toute une époque. C'est tout un symbole, cette œuvre.
1: Les musiciens du Brussels Philharmonic se sont accordés à l'invitation du premier violon. Le public se fait calme et applaudit la chef, Joana Carneiro, qui revient et qui salue ses musiciens.

0: Ce soir, à la tête du Brussels Philharmonic et du Vlaams Radio Corps, Joana Carneiro, qui incarnait précisément ce qu'elle défend depuis ses débuts, une musique qui circule, qui relie. Dans Bernstein, elle mettait en valeur l'équilibre entre énergie rythmique et dimension spirituelle. Chez Whittaker, elle a travaillé la précision des masses chorales et la pureté des équilibres. Et ici, dans Gershwin, elle a retrouvé la dynamique orchestrale, le sens du contraste et la clarté des lignes qui font toute la force de cette grande fresque symphonique.
1: Les cuivres qui viennent d'être applaudis vraiment chaleureusement, et on comprend le public, ils étaient très présents évidemment dans cette partition. Maintenant, c'est au tour des instruments, les bois, les vents.
0: Joana Carneiro qui invite chaque pupitre qui vient de nous interpréter un Américain à Paris

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2: Cette œuvre de Gershwin, ils ont le sourire aux lèvres, ils l'avaient en tout cas, pendant qu'ils interprétaient cet Américain à Paris.
3: Un plaisir à partager avec le public présent et le public qui nous écoutait en direct sur l'antenne de Musique 3, j'en suis absolument certaine. Et maintenant, de plus en plus de spectateurs se lèvent et applaudissent chaleureusement la chef qui revient profiter de cette acclamation. Elle fait signe à ses musiciens de nouveau. Elle salue une musicienne en particulier qui a l'air très émue, probablement un dernier concert pour elle, Hélène. On n'a pas été avertis de ce qui se passe, mais vu l'émotion, on devine que c'est un moment vraiment très important dans la carrière de cette musicienne du Brussels Philharmonique. Fantastique soirée qui vient de nous être offerte par tous ces musiciens, tout à l'heure aussi avec le Vlaams Radio Corps. Et on n'oubliera pas cette petite voix d'ange, comme je disais, Mathieu Eckhout, qui a fait ses débuts ici face au public du Festival Musique 3. Et maintenant, c'est l'ensemble de l'orchestre qui se salue et qui va commencer à quitter le plateau. Mais on le disait, Hélène, la soirée n'est pas finie.
2: Oui, même si on arrive quand même tout doucement au terme de ce concert de clôture du Festival Musique 3 2026, soirée qui nous aura fait traverser quand même pas mal d'univers contrastés.
3: Et avant de présenter la fin, Hélène, si vous le permettez, il y a deux, trois personnes que j'aimerais saluer et remercier.
2: Avec grand plaisir. Oui.
3: Parce que tout cela ne serait pas possible. Profiter de tous ces concerts chez vous, confortablement installés, sans l'équipe des ingénieurs du son de Musique 3. On va citer pêle-mêle Hélène Michel, Hélène Bourgois. Pardon, oui. Hélène, je m'en mêle un peu les pinceaux.
2: C'est Hélène Bourgois. Je cite Alphonse Salamone, alors. Hein, je suis obligée.
3: Nicolas Debeco, Pierre-Alexandre. Alexandre Neumann, Manu Wautier, tous ceux qui n'étaient pas visibles aussi. Puis il y avait aussi Fanny Grégoire, Romain Desnaux et Salva qui nous aidaient dans les déplacements entre les différents studios. Marion Guillemette, Katia Madol aussi, qui était présente pour tous les concerts de ce festival et qui tout au long de l'année sont présentes en Fédération Wallonie-Bruxelles pour nous offrir des heures et des heures de magnifiques concerts. À ce propos, Hélène.
2: Oui, à propos, le festival referme donc ici son édition 2026, mais pas tout à fait encore ses portes. On va prolonger le plaisir, on va encore partager avec vous la rediffusion d'un concert de l'année dernière.
3: Vous voulez une mini-anecdote ?
2: Oui, dites.
3: Il faisait déjà très très chaud. Hervé Niquet et ses musiciens du concert spirituel sont descendus du car qui les amenait sur la place Plaget juste au moment de leur raccord. Il faisait tellement chaud qu'ils sont restés dans leurs vêtements. Pas de frac ce soir-là. Il y en avait même qui étaient pieds nus et qui ont offert au public un concert vraiment tout à fait naturel. Un concert axé autour du répertoire de Handel. Et qu'on va avoir l'occasion d'écouter d'ici un tout petit instant. Il me reste à vous remercier aussi, Hélène.
2: Mais moi aussi, je vous remercie beaucoup, Alphonsa. C'était un plaisir, cette soirée.
3: Et on vous donne rendez-vous très prochainement pour le prochain Festival Musique 3. Ce sera cet automne. On redonne les dates.
2: Du 25 septembre jusqu'au 4 octobre. Festival Musique 3.
3: Brabant Wallon.
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5: Alors, comme promis, nous poursuivons cette soirée en compagnie d'un des grands moments de la dernière édition du Festival Musique 3. Un concert qui a marqué les auditeurs présents au Studio 4 de Flaget. Il a été capté le 29 juin de l'année dernière. Et il va nous replonger ce soir dans toute la splendeur des cérémonies royales de l'Angleterre du XVIIIe siècle. À la tête du concert spirituel, Hervé Niquet, qui est passé maître dans l'art de faire revivre les grandes fresques vocales du répertoire baroque, il nous invite, avec ses musiciens,

musiciens, ces chanteurs. Ils nous invitent à retrouver le faste, l'éclat, la puissance de la musique de Georg Friedrich Händel. Et pour ouvrir ce concert, nous entendrons plusieurs pages du célèbre Dettingen Tedeum, une œuvre de circonstance composée pour célébrer une victoire militaire du roi George II. Händel y déploie d'ailleurs tout ce qu'il sait faire de plus spectaculaire, des chœurs majestueux, des trompettes triomphantes, une énergie tout à fait irrésistible, et puis ce sens incomparable de la grandeur qui a fait de lui l'un des compositeurs favoris de la cour britannique. Une musique écrite pour impressionner, pour émouvoir et pour rassembler, servie ici par les forces généreuses du concert spirituel et par la direction tout à fait galvanisante d'Hervé Niquet.

Un extrait du Te Deum écrit pour la victoire de la bataille de Dettingen. Te Deum de Georg Friedrich Händel, interprété par le Concert Spirituel et Hervé Niquet à la direction. Et après la ferveur triomphante de ce Dettingen Te Deum, nous allons rester dans l'univers des grandes cérémonies officielles imaginées par Händel, mais cette fois pour l'un des événements les plus prestigieux de la monarchie britannique, c'est-à-dire un couronnement. Nous allons entendre à présent les quatre coronations Nation Anthems, composé en 1727, tout spécialement pour le couronnement du roi George II et de la reine Caroline à l'abbaye de Westminster. Händel, qui est alors au sommet de sa renommée londonienne, et ses pages comptent parmi les œuvres les plus éclatantes de tout le répertoire baroque, tout y est conçu pour magnifier la fonction royale. Nous entendrons successivement The King Shall Rejoice, Let the Hands Be Strengthened, My Heart Is Inditing, et avant de retrouver l'une des pages les plus célèbres de toute l'histoire de la musique, Zadok the Priest. Revoici donc le concert spirituel et Hervé Niquet dans ses majestueux Coronation Anthems de Händel.

0: L'ensemble Wien Berlin interprétait ce nonet en fa majeur de Luis Spohr, une partition qui, comme son nom l'indique, réunit 9 instruments, cordes et vents, dans une combinaison particulièrement séduisante, violon, alto, violoncelle, contrebasse, flûte, hautbois, clarinette, basson et cor. Excellente fin de soirée, nous en resterons là pour aujourd'hui et très belle fin de week-end aussi sur Musique 3. Dans quelques secondes, vous avez rendez-vous avec Autour de minuit, programmé par Eric Stevens.
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